0: vous, mes enfants. Voici monsieur l'inspecteur qui va vous poser quelques questions.
1: Élève la bêlure.
2: Présent.
1: Vous êtes le premier en histoire de France. Eh bien, parlez-moi de Vercingétorix. Quelle fut sa vie, sa mort, sa naissance? Répondez-moi bien et vous...

blague vrai ça. En arithmétique, vous êtes admirable. Dites-moi ce qu'est la règle de trois. D'ailleurs, votre père fut-il pas comptable des films Hollywood, donc

0: Ève Marius.
1: Et présente, chère.
0: Vous êtes unique en géographie. Citez-moi quels sont les départements, les fleuves et les villes de la Normandie, ses spécialités et ses représentants.
1: Monsieur l'inspecteur, je sais tout ça par cœur. C'est en Normandie que coule la Moselle, capitale Béziers et chef-lieu de Toulon. On y fait le caviar.

0: encre là, monsieur. Vous êtes le dernier, ça me rend morose. Je vous vois dans la classe, tout là-bas, dans le fond. En philosophie, savez-vous quelque chose? Répondez-moi oui, répondez-moi non.
1: Oh, monsieur l'inspecteur, moi je ne sais rien par cœur. Oui, je suis le dernier, je passe pour un cuistre. Mais je m'en fous, je suis près du radiateur. Et puis comme plus tard, je veux devenir ministre, moins je serai calé, plus j'aurai de valeur.
0: Je vous dis bravo, mais je vous donne zéro.
2: On n'est pas des imbéciles, on a même de l'instruction. Au lycée papa, au lycée papille, au lycée papillon.
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2: Né le 7 juillet 1920 à Bordeaux, Marcel Mercès fréquente le conservatoire de la capitale bordelaise et obtient un premier prix d'opéra, d'opéra comique et d'opérette. Il rencontre Paulette Riffaut, devenue Paulette Merval, qui fréquente également le même établissement. Tous deux tombent amoureux et cela débouche alors sur une véritable collaboration artistique. En 1947, le couple est auditionné par Henri Varna, directeur de la salle du Mogador, et se retrouve immédiatement engagé. Marcel Mercès et sa femme Paulette se produisent alors sur de très nombreux parterres européens, canadiens et nord-africains. Parmi leurs pléthores d'interprétations, mentionnons les opérettes « Thé pour deux »,« Qui veut mon bouquet de violettes », »,« La rose rouge » et « Un visa pour l'amour ». Il se produit jusqu'à la fin des années 80 en bénéficiant de l'apport de leur fils, Alain Mercès, en première partie des spectacles. Au terme d'une vie artistique extrêmement bien fournie, ce couple mythique totalisera quelque 11 000 représentations. Marcel Mercès meurt le 30 mars 2007 à Pessac, près de Bordeaux. Paulette Merval s'éteint quant à elle le 21 juin 2009.

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1: Il est 3 heures. 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
4: Peu importe ce qui se passe dans ma vie, effectivement, voilà, je croque la vie à pleine dents, je suis en vie, et puis je dis merde à tous ceux qui penseront le contraire.
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2: Né le 19 avril 1940 à Brest, Christian Dante est à la fois comédien, chanteur et metteur en scène. Il crée en 1983 les ateliers Chansons de Paris et en tient la direction jusqu'en 2000. Cette association, ayant pour objectif la promotion de la chanson, change de nom et devient ACP, la Manufacture Chanson. Durant sa carrière, Christian Dante écrit et compose plusieurs chansons poétiques, parmi lesquelles L'amour en 1900, Le petit cinéma des familles, Les petits canaux, Un bain de mer ou bien encore Pleine lune, plein soleil. Terrassé par une fulgurante tumeur au cerveau, il nous quitte le 10 juillet 2003.

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3: Né en 1932 à Joliette, au Québec, André Bertrand débute une carrière de chanteur à Montréal, au Café Moulin Rouge, en 1955. Demi-frère de Yolande Guérard, lui également célèbre chanteur québécois, il interprète un extrait d'opéra à l'émission de télévision surnommée Music Hall à la SRC en 1956. André Bertrand enregistre ensuite plusieurs succès, dont « Hello, le soleil brille »,« Toi qui pars », bien encore « Jalousie ». Malgré tout, c'est principalement dans le répertoire des chansons à boire qu'il se fait le plus connaître. En 1961, il remporte le trophée du meilleur disque folklorique avec le titre « Vive le bon vin ». Au début des années 80 et grâce à plusieurs subventions, André Bertrand chante dans de nombreuses résidences pour personnes âgées afin de faire revivre une partie de la chanson rétro-québécoise. Ce chanteur à la voix basse s'éteint le 18 décembre 1996.

0: et je commençais à chanter un petit peu dans les cabarets parisiens. Et j'ai fait cette audition là, et mon premier éditeur était Francis Lemarque, intéressé à moi. Et puis il a dit cette petite chanson, là tu crois, alors est-ce que vous voulez que je l'édite? Moi c'était pas mon problème, ce que je voulais c'était un petit disque. On est terrible quand on est débutant, un petit disque. Mais il m'a dit bon, mais il faut commencer par le commencement, etc. Donc on a édité Cathy, puis je me suis retrouvé sur la scène de l'Olympia dans un concours assez important à l'époque.
1: Cathy, Cathy, si tu m'aimes.
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1: Il est 4 heures. 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
3: Né le 3 juin 1906 à Saint-Louis, dans l'État américain du Missouri, Josephine Baker débute sa carrière dans des revues noires à Broadway. Très rapidement, elle chante et danse comme une vraie professionnelle. Elle débarque en France en 1925 et continue à se produire dans des revues dites « nègres ». Cela fait scandale, puisque Josephine porte des tenues très dénudées. Mais la petite américaine va cependant très vite enthousiasmer un public de plus en plus acquis à sa cause. Aux Folies Bergères en 1927, elle fascine les spectateurs en portant sa célèbre ceinture de banane. Puis en 1930, elle reçoit un véritable triomphe en interprétant « J'ai deux amours ».

0: Joséphine Baker incarne la nouvelle tendance de la mode parisienne et de nombreuses femmes souhaitent lui ressembler. On se passe alors la peau au brou de noix. Tombée amoureuse de la capitale française, Joséphine interprète un nombre considérable de chansons en rapport avec Paris. Sous les ponts de Paris, Ça c'est Paris, La romance de Paris ou bien encore Fleurs de Paris. À partir de 1940 et durant toute la période de l'occupation, les artistes juifs et noirs sont interdits de scène. Joséphine s'en va momentanément se réfugier au Portugal puis au Maroc. Au terme de la Seconde Guerre mondiale, elle revient en France où elle achète un château dans le Périgord. Généreuse, elle adopte des enfants de tout pays. Mais cette débauche d'énergie financière finit par la ruiner. Âgée de 69 ans, elle remonte pour une dernière fois sur scène en 1975 à Bobino, dans un spectacle retraçant sa carrière. Victime d'un malaise, elle décède à Paris le 12 avril 1975.
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0: J'ai toujours eu le plus profond respect pour le public. C'est-à-dire que je m'évertuais à toujours être bien habillé sur scène, à chanter le mieux possible. Mais j'ai eu toujours cette réputation d'être un peu froid et distant. J'étais extrêmement timide et d'ailleurs au début, dans le milieu, on m'appelait le Buster Keaton de la chanson parce que je ne souriais jamais. J'arrivais pas à sourire ni à la télé, ni en interview, ni en reportage photo. Ça s'est arrangé depuis. Hein.
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2: Né le 14 août 1951 à Tunis, Jocelyne pratique très jeune la danse classique et le chant. Sa voix extraordinaire est remarquée par les musiciens et compositeurs Jean-Pierre Bouter et Pierre Sacca, qui lui offrent un contrat chez Polydor. Elle n'a pas encore 13 ans et enregistre déjà son premier disque intitulé « La vie c'est bon ». Très rapidement, l'adolescente fréquente les plateaux de télévision. On la voit fréquemment dans l'émission « Jeunesse oblige ». Elle ne tarde pas non plus à monter sur la scène de l'Olympia pour y chanter ses premiers succès en 1964, comme « Le dimanche et le jeudi »,« J'ai changé de pays », »,« Il sera à moi » et « Pourquoi ». En 1967, Jocelyne s'installe à Montréal avec sa mère et sa sœur afin de poursuivre sa carrière. 3 ans plus tard, elle revient à Paris et

travail le titre intitulé « Qui la nuit ?» signé Alain Bashung, ainsi qu'une reprise de « My Way », comme d'habitude, de Polanka. Malheureusement, il s'agit de ses deux dernières chansons, puisqu'elle meurt dans un accident de moto le 25 juin 1972. Cet artiste de la période yéyé des années 60 n'a pas 21 ans, mais nous laisse plusieurs enregistrements somptueux.

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2: Les Sunlight sont constitués de trois frères italiens originaires de Sardaigne, Serge, Aldo et Bruno, émigrés dans le nord de la France, à Roubaix. Les frères Cogoni débutent leur carrière en 1962 en accompagnant Jane Vincent dans ses tournées. Trois ans plus tard, ils décident de se mettre à leur propre compte et enregistrent plusieurs tubes incontournables, parmi lesquels « Le déserteur »,« Ne joue pas aux soldats », Maman la plus belle du monde et surtout Les Roses Blanches de Berthe Silva. Les Sunlight sont principalement marqués les années 60-70 avant de disparaître petit à petit des jukebox. Le 30 septembre 2007, le frère cadet Bruno Cogoni meurt à l'âge de 64 ans.

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2: Né le 27 mars 1927 à Paris, Philippe Clay fréquente le Conservatoire national d'art dramatique dès la fin de la Seconde Guerre mondiale. En 1949, et grâce à des amis l'ayant inscrit à son insu, il remporte un concours amateur dans le bar surnommé « À la colonne de la Bastille », ce qui va le faire connaître. Charles Aznavour écrit quelques chansons que Philippe Clay interprète dans les cabarets des Trois Baudets et à la fontaine des Quatre Saisons. De plus en plus reconnu, il se lie d'amitié avec des artistes célèbres de Saint-Germain-des-Prés, parmi lesquels Jacques Prévert, Boris Vian et Serge Gainsbourg. Il interprète des titres inoubliables et souvent engagés, tels que « Le danseur de Charleston », « Fais ta prière Tom Dooley », « Festival d'Aubervilliers » et surtout « Mes universités », chanson contestataire des événements de mai 68.
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0: vite réchauffé.
1: Parallèlement, il joue dans de nombreux films et téléfilms, parmi lesquels Sale temps pour les mouches, Les têtes brûlées, La rivière Espérance et Père et mère. Terrassé par une crise cardiaque, le Parisien disparaît le 13 décembre 2007.

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2: Il est 5h. 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

0: Landry, Graham Allwright.
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2: Née le 30 juillet 1944 à Paris, Betty Mars entame une longue carrière en tant que comédienne avant de se lancer dans la chanson à partir de 1971 grâce à l'auteur-compositeur Button. Ce dernier lui propose de chanter « Monsieur l'étranger ».

sur la scène de Bobino, où elle interprète plusieurs succès, dont « Qu'est-ce qu'il fait ?» et « Mon café russe ». Le 25 mars 1972, à Édimbourg, Betty Mars représente la France à l'Eurovision de la chanson et prend la 11e place du concours avec sa chanson « Comé Comédie ».

Les années suivantes lui permettent d'enregistrer d'autres titres, comme Le Voyageur, La Chanteuse du Dancing et Un Matin comme les autres. Parallèlement, elle joue au cinéma le rôle d'Esmeralda dans le film Bon baiser à lundi de Michel Audiard. Malheureuse et oubliée, Betty Mars se jette par la fenêtre de son domicile parisien le 31 janvier 1989. Hospitalisée à Suresnes, elle s'éteint le 20 février.

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1: Il est 6h.
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2: Le groupe surnommé Les Enfants Terribles voit le jour en 1966 grâce à Alain Ferral, auteur-compositeur-guitariste. Il est composé de 5 membres et prend le nom de scène Les Enfants Terribles en hommage à Jean Cocteau et à son roman portant le même nom. Leurs chansons poétiques interprétées sur un rythme folk-rock font sensation, à l'image des titres « Bonjour le petit jour »,« Titi », »,« Le poète et la rose », »,« Monsieur l'univers » et surtout « C'est la vie ». Ce groupe fantasque, imprégné des idées révolutionnaires de mai 68, collabore jusqu'au milieu des années 70.

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2: Née le 17 janvier 1944 à Paris, Françoise Hardy vit une enfance plutôt triste dans un environnement familial perturbé par la séparation de ses parents. Elle se réfugie alors dans la lecture et écoute les chansons diffusées à la radio dans les années 50. Elle affectionne Tino Rossi, Luis Mariano et surtout Georges Guettari, qu'elle trouve particulièrement séduisant. L'avènement du rock'n'roll est un déclic pour Françoise, qui découvre alors Elvis Presley et Cliff Richard sur Radio Luxembourg. À 16 ans, le bac en poche, elle demande une guitare et pose ses premiers mots traduisant ses états d'âme. Après avoir fréquenté le petit conservatoire de la chanson de Mireille, elle se présente chez Vogue, qui a notamment produit un certain Johnny Hallyday. Mademoiselle Hardy fait officiellement sa première apparition à la télévision le 6 février 1962 avec sa chanson « La fille avec toi », suivie de cette même année de l'immortel « Tous les garçons et les filles ». ».

Ce tube issu tout droit de la vague yéyé la consacre nouvelle idole de la chanson. Sa popularité franchit allègrement les frontières et les succès s'enchaînent, parmi lesquels « La maison où j'ai grandi » en 66, « Comment te dire adieu » en 68, « Message personnel » en 73 et « Musique soul » en 78. Quand

En septembre 67, Françoise Hardy rencontre Jacques Dutronc et tous deux donnent naissance à Thomas Dutronc en 1973. Malheureusement pour elle, Dutronc enchaîne les conquêtes amoureuses, dont la plus célèbre se nomme Romy Schneider. Elle hésite alors à rompre, mais s'en sent incapable. Françoise Hardy et Jacques Dutronc se marient en 1981 pour finalement se séparer définitivement 7 ans plus tard. Tous deux restent néanmoins très liés, bien qu'elle réside à Paris et lui en Corse. En 2004, un cancer du système lymphatique, la maladie de Hodgkin, vient frapper Françoise Hardy. Luttant de très nombreuses années, elle demande à pouvoir s'en aller dignement. Hélas, le droit français lui interdit de mettre fin à ses jours. Elle meurt finalement le 11 juin 2024 à Neuilly-sur-Seine, de manière naturelle. Son fils Thomas annonce alors pudiquement sa disparition par ces 3 mots : « Maman est partie ».

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0: Née le 28 décembre 1949 à Saint-Nicolas, dans la province de Liège, Christiane Stefanski est issue d'une famille d'origine polonaise. Ses parents tiennent un petit bistrot de quartier où la musique occupe une place centrale. Et la jeune Christiane grandit alors en écoutant Piaf et les grandes voix de la chanson française. Timide mais déterminée, elle découvre très tôt que le chant est pour elle un véritable mode d'expression. Dans les années 70, elle rejoint plusieurs projets collectifs engagés, participant à des albums militants comme « Autour des usines » ou « Contre Eurovision ». Elle s'affirme alors comme une artiste de gauche, proche des luttes sociales, chantant dans les manifestations et devant les usines en difficulté. En 1980, elle autoproduit son premier 33 tours où elle interprète notamment Anne Sylvestre, Gilles Servat et Michel Gilbert. Deux ans plus tard paraît Le Petit Pays avec des chansons de Claude Semal, Henri Goldman et Irène Cofer. Cette même année, elle remporte le prix de la meilleure chanson et le prix de la presse au Festival de Spa, ce qui l'a fait connaître dans le milieu de la chanson à texte. En 1985, Christiane Stefanski participe au Festival mondial de la jeunesse à Moscou, puis entame des tournées en France et en Suisse, affirmant sa présence sur la scène internationale. En 1987, elle cofonde le groupe de blues Lush Life avec Jacques Stotzman, Thierry Cromen et André Clenès, révélant une facette plus blues et jazz de son univers musical. Puis en 1994, elle enregistre son premier CD, Carnet de route, qui sera distribué jusqu'au Québec et Taïwan. Dans les années 2000, cet artiste belge participe à de nombreux festivals, dont Mars en chanson à Charleroi et Chansons de parole à Barjac. En 2007, elle sort Belle saison pour les volcans, un album où elle revisite Anne Sylvestre, Léo Ferré, Nougaro ou bien encore Michel Bernard, mêlant jazz, rock et bossa nova. Sa capacité à s'approprier les textes, à les habiter avec émotion, est unanimement saluée. Christiane Stefanski s'éteint le 6 mai 2024 à Liège, à l'âge de 74 ans.

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2: Né le 13 décembre 1931 à Saint-Maurice, en Suisse, Bernard Montangero quitte son Valais natal à l'âge de 18 ans pour rejoindre Paris. Il côtoie alors de nombreux artistes, dont Trainé et Brassens, et se produit dans plusieurs cabarets de la capitale, enchaînant parfois jusqu'à 4 tours de chant par soir. En 1957, le Valaisan sort son premier 45 tours, intitulé « Les défilés », mais cette chanson est censurée, car considérée comme trop antimilitariste. Ressentant le mal du pays, il revient en Suisse au début des années 60 et s'adonne à la sculpture pour nourrir les siens. Ses œuvres sont constituées de fer et de clous, qu'il expose par-ci par-là. Parallèlement, il poursuit sa passion pour la chanson et enregistre plusieurs disques, parmi lesquels « Des siècles d'amour »,« Les champignons » et « Une lune de papier ». Bernard Montangero s'essaye aussi à l'écriture de contes et à l'écriture théâtrale. Il devient également auteur de nouvelles et collabore aux journaux pour enfants surnommés « Yakari » et « Jeunes années ». Ce barbu nous quitte le 8 février 2010 près de Montreux, des suites d'une insuffisance rénale, et laisse derrière lui plus de 300 chansons.

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On est très très seul quand on est chanteur. On est beaucoup plus seul que dans n'importe quel métier artistique. On vit en vase clos. Quand on est sur scène, on est seul, on donne la réplique à personne. On a nos musiciens derrière qui sont toujours les mêmes, heureusement. On a toujours même un impresario qui sera toujours le même si on a de la chance, n'est-ce pas? Parce que les changements sont durs dans ce métier. Et c'est pour ça, je tiens à le dire, que je suis parti très souvent dans ma vie en quittant ce métier, sans dire rien à personne, sans jamais faire d'adieu, mais en disant « Zut, j'en ai assez, c'est trop, j'étouffe, et il faut que je me repose un tout petit peu, et quitte à revenir un peu plus tard. »

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1: Il est 7h. 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

0: J'ai eu beaucoup de chance parce que mes parents, ils tenaient un magasin de musique. 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

On entend de Charles Aznavour telle chanson, de Charles Aznavour telle chanson, finit par dire qui est ce Charles Aznavour. Alors Charles Aznavour vient sur scène et on l'aime plus ou moins, mais on va vers le succès, on va vers le nom connu. J'étais en fait, mes chansons m'ont lancé comme une savonnette. Je suis devenu la savonnette Charles Aznavour. Qui est Charles Aznavour? Et on est venu voir qui était ce Charles Aznavour. Ça ne veut pas dire qu'on aimait ce que je faisais. Et au contenu, je pourrais dire même qu'il y avait un petit groupe qui aimait ce que je faisais, puis un grand groupe qui refusait. Mais il y a aussi le snobisme qui joue. Il était de bon ton, dans un certain milieu, d'aimer Charles Aznavour, et dans un autre milieu, de ne pas aimer Charles Aznavour. Il a fallu que je travaille beaucoup pour me faire aimer d'un peu tout le monde.

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2: C'est un métier où il faut être lucide et ne pas avoir l'air d'être lucide. Voilà, c'est pour ça qu'on dit qu'on est des comédiens, qu'on est des cabots. Et bien sûr, nous sommes des cabots et des comédiens, et c'est pas facile, vous savez. Quand j'écris de la musique, je travaille pas, mais quand je suis en scène, je travaille, parce que je suis devant un tour incroyable, où je fais tomber des pièces comme je peux, et puis je les ramasse, et puis pendant 2 heures, vous comprenez, c'est comme ça que ça se passe.

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1: La chanson, c'est comme le cinéma, comme la littérature, c'est un moyen d'expression. Et on peut, dans la chanson, il y a des films politiques, il y a des films d'amour, il y a des films drôles. Il peut y avoir des chansons politiques, des chansons d'amour, des chansons drôles. Moi, j'ai envie d'utiliser toutes les facettes de la chanson. De temps en temps, je me lève le matin, et j'ai en tête une idée amusante, et je vais faire une chanson qui va être drôle, j'espère, du moins. Ou alors, je me lève le matin, j'entends une information, ça me met en colère, et j'ai envie de faire une chanson politique.

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2: Née le 16 avril 1913 à Paris, Lucienne Delisle travaille dans une pharmacie, mais son attrait pour la chanson la pousse à tenter sa chance. Remarquée dans un radio-crochet par le directeur artistique Jacques Kennedy, elle débute sa carrière en 1939 dans l'émission radiophonique surnommée « Le Music Hall des Jeunes ». Lucienne Delisle reprend tout d'abord des chansons d'Édith Piaf, avant d'interpréter ses propres titres comme « Prière à Tsumba »,« L'orgue chantait toujours » et « Le paradis perdu ». Ses apparitions sur de nombreuses scènes parisiennes déclenchent des applaudissements nourris. Elle devient la chanteuse populaire par excellence, une artiste qui chante avec le cœur. En 1940, elle rencontre Aimé Barelli, célèbre arrangeur et trompettiste de jazz, qu'elle épouse quelques temps plus tard et avec lequel elle a une fille, Minouche Barelli, future chanteuse. Le 7 juillet 1942, c'est la consécration, grâce au titre « Mon amant de Saint-Jean ».
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1: Sa carrière prend de l'envergure. Elle continue de chanter des refrains incontournables de l'après-guerre, comme « Des mensonges »,« Deux petits chaussons », »,« Jambalaya » et « Mon cœur est un violon ». Elle remporte même le Grand Prix du disque en 1956 avec la chanson « Java ». Lucienne Delisle nous quitte prématurément à Monaco le 10 avril 1962, atteinte d'une leucémie.

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1: Il est 8h.

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2: Né le 14 février 1957 à Metz, Buzy entame des études de médecine, puis de lettres à Paris. Parallèlement, elle prend des cours de claquettes, ce qui lui permet de tenir un rôle dans le film musical Rocky Horror Picture Show. Remarquée alors par l'auteur de chansons Étienne Rodagile, Buzy signe son premier contrat d'artiste en 1980 et enregistre un premier single intitulé « Dyslexique ». La consécration intervient en 87 grâce au tube Body Physical.

Buzy poursuit sa carrière en enregistrant 9 albums plus ou moins remarqués. Le titre « Adriane » est fréquemment diffusé sur les radios en 1983. Au début des années 2000, elle exerce son métier de physiothérapeute dans un cabinet parisien. Cette représentante d'un rock français populaire alternatif meurt le 14 novembre 2023, vaincue par la maladie.

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1: On s'est dit, on s'est retrouvé un jour dans un théâtre de Lyon avec une partie un peu plus professionnelle. Et nous, on a chanté nos petites chansons folkloriques, car nous chantions du folklore. Surtout des chansons anciennes, quelquefois on chantait également du Bach. On nous a demandé de chanter ces petites chansons, on a chanté ça, bon, très bien. Et Louis Seigny est venu nous trouver, nous a dit, vous savez, c'est très chouette ce que vous faites. Vous devriez monter sur Paris, pour un spectacle, participer à un spectacle à la Comédie Française, au profit des cheminots.
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2: Né le 28 janvier 1928 à Lille, Raoul de Godewaersveld enregistre son premier disque en 1966 grâce au parrainage de Salvatore Adamo. Europe 1 est la première radio à le faire connaître en diffusant sa toute première chanson intitulée « Tu n'es qu'un employé ». Le Nordiste se distingue très vite des autres artistes avec sa corpulence extrêmement imposante, 1m92 pour 120 kg. Sa voix très basse et quelque peu enrouée lui donne un charme certain. On le surnomme alors le Barde des Flandres. Il aime la mer, les parties de pêche en mer et porte une casquette de pêcheur sur la tête. Une grande partie de ses chansons évoque justement cette passion pour le large, comme « Quand la mer monte ».

D'autres titres souvent comiques et folkloriques, ch'ti, voient le jour, dont Le Petit Quinquin, L'Hirondelle du Faubourg, Père Pal Nord et Un verre de Ouattabada. Alors qu'on le croyait psychologiquement très résistant, Raoul de Godewarsveld se suicide le 14 avril 1977 dans une maison en construction face à la mer du Nord. Qui sait ?

Mais pour finir l'histoire aujourd'hui, parce que je ne vais pas vous chanter tout mon tour de chant. Eh bien, j'ai une chanson qui s'appelle Pussycat. Oui, je l'aime beaucoup, c'est une chanson du Texas. Elle fait « Oh, mamzelle, Pussycat, pousse, pousse, pousse ».

0: Il la remercie de l'avoir accompagné à la gare.
1: Vous parlez sérieusement ou vous vous moquez de moi?
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1: 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Savez-vous que nous nous séparons pour la première fois?
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3: Il revient à ma mémoire des souvenirs familiers. Je revois ma blouse noire lorsque j'étais écolier. Sur le chemin de l'école, je chantais à pleine voix.

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1: Vous savez, dans les quartiers populaires, tous ces gens qu'on aimait et qu'on entendait à la radio, on ne les avait pas forcément vus sur scène. Et un jour, je vais voir, de mes yeux, voir Yves Montand, la baigne que j'ai prise. Je ne savais pas qu'on pouvait faire ça en 3 minutes. Et je pense que ça m'a... Je me suis dit, c'est ça que je veux faire si un jour je deviens chanteur professionnel, ce que je n'étais pas encore. C'est ça que je veux faire. Et j'ai toujours donné la priorité au visuel. Mais ça, il n'empêche que certaines chansons comme Bleu Blanc Blond sont venues au secours de ma réputation populaire. Ça fait pas de mal. Je me veux d'abord homme de scène.
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5: Né le 14 juillet 1926 à Grasse, dans le département des Alpes-Maritimes, Lucien Loupi est d'origine italienne. Grâce à un travail acharné de sa voix, il remporte simultanément 3 prix de chant, d'opéra et d'opéra comique. Sa voix virile et veloutée fait sensation. Ce baryton interprète alors des chants de France, dont notamment « Le credo du paysan » et « L'Angélus de la mer ». En 1953, il se produit dans la salle de l'Européen et chante aux côtés de Suzy Delair. Une année plus tard, il tient le premier rôle dans l'opérette « La Toison d'or » sur une musique de Francis Lopez. Le succès est conséquent et Lucien Loupi décide alors d'enregistrer de nombreux airs d'opéra et d'opérette, dont « L'air du toréador » de Carmen et « Calomnie » du Barbier de Séville. Parallèlement à sa vie d'artiste, l'Italien participe à de nombreuses émissions de télévision et, sur la demande du public, grave les grands succès du moment du début des années 60, à savoir « Les Gitans »,« Fait à prière Tom Dooley » et « Les Gueules Noires ». Après avoir mené de front une longue et brillante carrière, Lucien Loupi nous quitte à Paris le 30 mai 2005.

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1: Bonjour à tous, dont l'actualité musicale du jour. Karol G lance sa tournée mondiale et passera bel et bien par la France. La star colombienne a donné le coup d'envoi de son marathon mondial il y a quelques jours. Elle donnera notamment deux concerts-événements en France en 2027 à Paris et à Lyon. Celle que l'on surnomme la Bicota a le vent en poupe entre son arrivée imminente sur le Hollywood Walk of Fame et les premiers shows de sa tournée 2026-2027. Le cœur de Karol G balance. La chanteuse fera venir le vent chaud de son pays natal jusqu'en France l'été prochain. Il faudra se tenir prêt. Le 1er juillet 2027, Karol G enflammera la Plénitude Arena à Paris. Elle sera également de passage au Groupama Stadium de Lyon quelques semaines plus tard, le 21 juillet 2027, pour le plaisir du plus grand nombre. On se retrouve très vite avec d'autres actualités
2: musicales.
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2: Né le 19 septembre 1921 à Montrouge, originaire d'un père russe et d'une mère belge, Stefan Goleman suit des études à la Sorbonne, puis à l'école d'ingénieur mécanicien de Rochefort, avant de s'engager dans la marine britannique où il participe en 1943 au débarquement en Afrique du Nord. Dès la fin de l'occupation, il s'installe à Paris où il débute sa carrière comme accompagnateur à la guitare, puis en tant qu'interprète de ses propres chansons dans le cabaret d'Agnès Capri. En 1952, il interprète sans doute ses deux plus grands succès, intitulés « La Marie-Joseph » et « Ma guitare et moi ». Il rencontre les plus grands noms de la chanson française, dont Léo Ferré, Catherine Sauvage et Jacques Douai, et devient l'un des pionniers incontournables des auteurs-compositeurs-interprètes de la rive gauche. Dans le courant des années 50 et 60, il enregistre plusieurs disques, parmi lesquels « Je crois en toi »,« La légende du chevalier »,« La déclaration » et « Comme il se trompe ». En 1967, Stefan Goleman s'installe au Canada, avant de revenir en 1986 à Paris avec pour objectif de rééditer l'intégrale de ses 33 tours. Ce troubadour de la chanson nous quitte le 19 avril 1987 à Saint-Laurent, au Québec, terrassé par une crise cardiaque.

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2: Né en 1930 à Tunis, Henri Tibi devient champion de Tunisie de ping-pong avant de se lancer dans la photogravure, collectionnant une impressionnante galerie de photos de son pays natal. Parallèlement, il se passionne pour la chanson et interprète à la fois des titres classiques, comme principalement des œuvres de Brassens et Ferré, et à la fois des titres personnels, souvent consacrés à la Tunisie. Henri Tibi gagne la reconnaissance de la communauté juive et arabe, utilisant à merveille la langue française, arabe et judéo-tunisienne. Dans les années 60, il décide de partir à Paris, où il donne des concerts et rencontre un certain succès. Malheureusement, il a des problèmes avec son voisinage à cause de ses nombreux animaux. Cherchant la tranquillité, il s'installe alors près de Besançon dans une modeste maison, entouré de 3 chiens et de 9 chats. Son personnage, quelque peu rustique, mais néanmoins chaleureux, est apprécié des Bisontins. Victime d'un accident de voiture, il s'éteint à Baume-les-Dames le 14 mai 2013. France 3 Franche-Comté titre alors « Besançon vient de perdre une parcelle d'âme et de poésie ».

0: Paris.
1: Je me suis donné un an pour voir si je pouvais faire quelque chose dans le métier artistique. Je vais aller voir le seul en qui j'ai toujours cru, le seul copain qui m'a toujours conseillé. Je vais aller voir Prévert. Alors j'ai été voir Prévert, je lui ai dit voilà, est-ce que tu veux écouter et me dire ce que tu en penses. Je lui ai chanté à Paris, Ma douce vallée, Le tueur affamé et Mathilde. Il les a écoutés, il m'a dit écoute, moi ça me plaît, mais il y en a un qui, mieux que moi, te donnera un avis, c'est Yves Montand. Moi j'en attendais pas tant. 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
2: Né le 17 mai 1904 à Paris, Jean Gabin quitte prématurément le lycée et effectue différents petits boulots. En 1922, son père Ferdinand, célèbre comédien d'opérette, l'oblige finalement à entrer dans le monde du spectacle. Le jeune homme débute alors sa carrière aux Folies Bergères en tentant de ressembler à son idole de toujours, Maurice Chevalier. À partir de 1926, il devient un véritable artiste du music-hall et partenaire de Mistinguette. Il chante plusieurs succès, parmi lesquels « La Java de Doudoune » et « Avec ma petite gueule ».
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1: Jean Gabin met petit à petit au point son personnage de mauvais garçon que l'on retrouve dans un grand nombre de ses films, comme dans Quai des Brumes en 1938. Après une relation éphémère avec Marlène Dietrich et un engagement volontaire en 1943 dans les forces navales françaises libres, il enchaîne les films. On le retrouve dans La Marie du Port en 1950, Touchez pas au Grisby en 1954, Un singe en hiver en 62, Le clan des Siciliens en 69 et surtout Le chat en 1971, aux côtés de Simone Signoret, film dramatique ayant pour thème la relation humaine. En 1974, soit 2 ans avant sa disparition, il interprète sa célèbre chanson intitulée « Maintenant je sais », qui retrace en quelque sorte le parcours philosophique de sa vie.
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1: Foudroyé d'une crise cardiaque, ce génie du cinéma disparaît le 15 novembre 1976 à Neuilly-sur-Seine.
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1: Madame, Monsieur, vous êtes invités à partir avec nous pour faire une odyssée dans le passé musical de la chanson francophone. Bienvenue à la chronique « À voyager dans le temps ». Voici Lucienne Boyer.
2: Maintenant, je vous parle de Lucienne Boyer. Née Émilienne Boyer en 1903 et décédée en 1983. Interprète, Lucienne Boyer est arrivée un peu par hasard dans le milieu de la chanson. Elle s'essaie au théâtre, mais finalement, le succès sera d'abord du côté de la chanson. Un art qu'elle sert à merveille. Chanteuse, mais également femme d'affaires, Lucienne Boyer a dirigé des cabarets avec talent et rigueur. Plus tard à l'émission, on ouvre le livre sur la vie et la carrière de Lucienne Boyer.

0: Et cette chanson qui date de 1930 a remporté le premier Grand Prix du disque dans cette même année. Marcel, Lucienne Boyer, pouvez-vous, s'il vous plaît, me donner une courte biographie?
1: Avec un très grand plaisir, Marc. Le premier métier de Lucienne Boyer sera d'être modiste. Elle pose pour le peintre Fujita. Attirée par le théâtre, c'est davantage vers la chanson qu'elle se tourne. Elle pousse la chansonnette à 16 ans, mais sans conséquence pour débuter une carrière. Elle rentrera au cabaret chez Fischer pour y apprendre tous les rouages du métier. Elle fera la rencontre du producteur Lee Schubert, qui se spécialise dans les grandes revues très populaires à l'époque. Il l'engage pour jouer durant 7 mois à Broadway. Dès son retour en France en 1928, Lucienne Boyer enregistre son premier disque, « Tu me demandes si je t'aime ». Elle ouvre également son premier cabaret, les Borgia. La grande aventure des cabarets commence. Nous sommes maintenant en 1930 et la chanson « Parlez-moi d'amour » remporte le Grand Prix du disque. En fait, Lucienne Boyer remporte le premier Grand Prix du disque. En effet, le succès de la chanson et sa qualité d'interprétation poussent le monde artistique à créer le prix du disque. Dès lors, Lucienne Boyer vole de succès en succès. Elle foule les planches des plus grandes salles et ses disques se vendent plutôt bien. Le monde des cabarets l'attire tellement qu'elle en ouvrira plusieurs autres, chez les Clochards, chez elle, chez Lucienne. Chacun de ces cabarets se spécialise dans un groupe particulier de la chanson française. En 1939, réclamée par les États-Unis, Lucienne s'y rend pour y reprendre le succès « Parlez-moi d'amour ». La guerre éclate, mais cela ne l'empêche pas de continuer à chanter, mais pour les soldats cette fois-ci. Entre-temps, Lucienne Boyer a uni sa destinée à celle de Jacques Pille. Attirée par des airs nouveaux et une façon différente de chanter, Lucienne change un peu son registre et devient plus grave, un peu plus jazz dans sa façon d'interpréter. On la surnommera, dans certains milieux, la Jean Sablon au féminin.
0: Maintenant, si vous le voulez bien, on va écouter la chanson « Si petite », un autre grand succès interprété par Lucienne Boyer.

0: Sa succès si petite et venait donc chez moi. Servi par une voix calme et confiante, séduisait surtout un auditoire masculin. L'espace intime des cabarets était pour Lucienne Boyer une deuxième peau qui servait davantage son personnage. Elle s'éteint au terme d'une carrière intense et remplie en 1983. Voilà, c'est un survol de la vie et de la carrière de Lucienne Boyer.
1: C'était la chronique à voyager dans le temps. Nous espérons sincèrement que l'expédition vous a été très agréable. Recherche et rédaction des textes, Lionel Azambre. Lecture biographique, Marcel Perrault. Recherche musicale, animation et réalisation, Marc Savoie. Production et mixage, CIAX 98,3 FM. Ici Julie Lupien. À bientôt!
2: Merci à Marc Savoie et son équipe de nous avoir présenté cet artiste. 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
3: Je peux me considérer d'abord comme un chanteur yéyé et puis ensuite comme un chanteur non yéyé. Je vais vous expliquer pourquoi, parce qu'il y a deux méthodes pour faire les chansons, yéyé et pas yéyé. La première, c'est de faire une adaptation, c'est-à-dire de transformer une chanson parole anglaise en chanson même mélodie, parole française. 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
0: Il est 11h. 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
1: Alors mon petit grillon, ça va mieux maintenant? Ah, tu n'as plus faim du tout? Très bien. Est-ce que tu veux autre chose maintenant? Tu veux danser avec moi? Bah, pourquoi pas. S'il vous plaît, maestro, musique, hein? Hop là. Allez, à toi. Eh ben, c'est pas mal du tout. Allez. Très bien.

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1: Bonjour à tous, aujourd'hui gros plan sur Luc Alphon. Né du côté de Briançon, Luc Alphon est un sportif, fils d'Aimé et Josiane, deux moniteurs de ski. Il grandit dans l'univers des sports d'hiver. Son cousin Juc Melchion est également champion de ski. Il fait ses débuts en descente, puis en ski alpin avec la Coupe du Monde de 1984. Trois ans plus tard, Luc Alphon forme l'équipe Top Gun, aux côtés de Franck Picard, de Jean-Luc Crétier et de Denis Rey. Ses blessures régulières le contraignent cependant à s'éloigner des pistes. Ce n'est qu'en janvier 95 qu'il remporte sa première victoire lors d'une descente de ski. Durant les années qui suivent, Luc Alphon excelle dans la descente et le super G. Ce dernier remporte notamment le gros globe de cristal en 1997, ainsi que quatre petits globes de cristal, dont trois en descente. Le skieur met cependant un terme à sa carrière à l'âge de 32 ans. On le retrouve par la suite en tant que commentateur pour France Télévisions notamment. Au-delà de sa carrière de skieur, c'est aussi en tant que pilote automobile que Luc Alphon s'illustre. Après de nombreuses participations au rallye Dakar, il remporte la course en 2006. Multicasquette, le sportif se lance également dans la voile en participant à la Transat Jacques Vabre en 2011, ainsi que dans l'aviation, en devenant le parrain de l'équipe de voltige de l'armée de l'air. En 2016, Luc Alphon se retrouve au cœur d'une polémique après avoir posté devant des animaux tués lors d'une chasse aux trophées en Russie. Le 12 juillet 2020, il rejoint l'émission Top Gear France. Côté vie privée, il partage sa vie depuis 1992 avec une certaine Anna. On se retrouve très vite avec d'autres
2: enfants. De chansons de charme, parce qu'il faut oublier quand même que je suis chanteur de charme, alors le chanteur de charme en mandoline et tout ça, ça ne marcherait pas. J'ai une chanson américaine qui a pour titre Mandoline à minuit. Ça fait mandoline à minuit, mandoline d'amour. Vous voyez, Venise, la gondole et tout ça. Et pour finir, j'ai une chanson. Pas pour finir le tour de chant, non, mais pour finir l'histoire aujourd'hui, parce que je ne vais pas vous chanter tout mon tour de chant. Eh bien, j'ai une chanson qui s'appelle Pussycat. Oui, je l'aime beaucoup, c'est une chanson du Texas. Elle fait « Oh, mamzelle, Pussycat, pousse, pousse, pousse !»

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2: Né le 26 janvier 1936 à Paris, Théo Sarapo est d'origine de parents grecs. Passant ses soirées à Saint-Germain-des-Prés, il fait la connaissance d'Édith Piaf qui le prend sous son aile en l'engageant comme secrétaire. Certaine d'avoir déniché un véritable talent, elle l'encourage à suivre des cours de chant, puis l'épouse finalement le 9 octobre 1962, bien qu'elle soit âgée de 20 ans de plus. Ce mariage est qualifié par beaucoup de bidon et pour d'autres d'apothéose. Quoi qu'il en soit, Piaf et Sarapo chantent un succès planétaire cette même année avec le titre « À quoi ça sert l'amour ?»

0: Malheureusement, Édith Piaf, vaincue par la maladie, s'éteint un an et un jour après cette union. Théo Sarapo poursuit alors seul sa carrière en enregistrant plusieurs 45 tours, parmi lesquels « Ne m'oubliez pas, tu as changé, est le jour où tu sauras ». Âgé que de 34 ans, il trouve la mort dans un accident de voiture près de Limoges le 28 août 1970. Il repose aux côtés d'Édith Piaf au cimetière du Père-Lachaise.
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0: suis un privilégié parce que j'ai la chance extraordinaire de faire un métier que j'aime. J'ai donc le privilège d'avoir une certaine liberté. Donc, ce privilège que j'ai, à mon avis, ne peut se justifier que d'une manière possible, c'est si je peux arriver à prêter ma voix à ceux qui n'en ont pas, c'est-à-dire à ceux auxquels on demande toujours les sacrifices, le travail, et puis leur sang aussi.
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2: Né le 9 août 1898 au Sable d'Olonne, en Vendée, Florel n'a que 4 ans lorsqu'on lui demande de monter pour la première fois sur scène pour jouer un petit rôle d'enfant. Ses parents s'installent ensuite à Paris, où la mère de Florel travaille dans le café surnommé La Cigale. C'est dans cet établissement que la jeune Florel apparaît fréquemment sur scène. Alors qu'elle n'a pas encore 16 ans, elle a déjà fréquenté plusieurs salles européennes, dans des pays tels que la Roumanie, l'Autriche et la Turquie. Après la Grande Guerre, elle est remarquée par Maurice Chevalier. Elle se produit aux Folies Bergères et à l'Olympia. En 1927, elle devient la doublure de Miss Tinguette dans la revue « Ça c'est Paris » au Moulin Rouge. Ses plus grands succès demeurent « La complainte de Maquis » en 1931, « La fiancée du pirate » en 1931 également et « Fascination » en 1933. Florel décède dans l'anonymat le 28 septembre 1974 à La Roche-sur-Yon.
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2: Né le 25 septembre 1906 à Marseille, Fanélie Revoil fait des études au conservatoire et remporte 2 prix en art lyrique et dramatique. Au début des années 30, elle est découverte par Maurice Lehmann, directeur artistique, qui lui propose un engagement de 3 ans dans sa salle de la Porte Saint-Martin, où elle fait ses débuts parisiens. Sa voix rayonnante de soleil et son dynamisme éblouissent le public. Elle chante « Amour printanier »,« Le rossignol » et « Ronde

vignes. Parallèlement, au début des années 50, elle produit des émissions pour la radio et une douzaine d'opérettes pour la télévision. Cette chanteuse lyrique à la voix de soprano nous quitte le 31 janvier 1999 à Annonay, en Ardèche.

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2: Il est midi. 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
5: Maurice Chevalier m'a défini. Une fois, on lui a dit, écoutez, et Charles Trenet, il dit, bon oui, mais c'est un amateur. Et c'est très gentil ce qu'il a dit, car c'est vrai. Voyez, je suis, je crois, le contraire d'un professionnel. Évidemment, je crois que j'ai pris un peu ce qu'on appelle le métier. Il faut bien, mais enfin, j'essaie de ne pas en prendre trop pour garder justement cette fraîcheur qui convient assez à mes chansons. C'est pour ça que je peux chanter actuellement mon répertoire d'autrefois.
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2: Né le 18 mai 1913 à Narbonne, Charles Trenet quitte rapidement le département de l'Aude pour se rendre à Paris. Très jeune, il écrit des romans feuilletons, des poèmes, des chansons et fréquente les cabarets de jazz. Au début des années 30, il rencontre le pianiste suisse Johnny Hess et tous deux forment le célèbre duo surnommé Charlie Johnny. Son départ pour le service militaire en 1936 met fin à la collaboration entre les deux artistes. Charles Trenet se lance alors dans une carrière solo. Le public tombe immédiatement en admiration en reprenant les refrains de cet homme de génie. « Je chante, fleurs bleues, vous êtes jolie, les oiseaux de Paris, papa pique » ou bien encore « boum ».
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0: Ces textes rythmés d'une mélodie souvent swing font fureur lors de la Seconde Guerre mondiale. Surnommé le fou chantant, Trenet apporte du baume au cœur face à la triste réalité vécue durant la période de l'occupation. Véritable bête de scène, il se produit dans un très grand nombre de salles du monde entier. Les succès s'enchaînent, parmi lesquels « Moi j'aime le musical »,« Route nationale 7 »,« À la porte du garage », sans oublier son titre international intitulé « La mer ».«
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1: En 1999, à plus de 85 ans, et malgré une santé devenue précaire, il donne trois ultimes récitals à la salle Pleyel à Paris. Charles Trenet quitte ce monde le 19 février 2001 à Créteil, à la suite d'une attaque cérébrale. La France pleure alors l'un de ses plus grands poètes.
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2: Bonjour à tous, dont l'actualité musicale du jour. Carole G lance sa tournée mondiale et passera bel et bien par la France. La star colombienne a donné le coup d'envoi de son marathon mondial il y a quelques jours. Elle donnera notamment deux concerts événements en France en 2027 à Paris et à Lyon. Celle que l'on surnomme la Bicota a le vent en poupe entre son arrivée imminente sur le Hollywood Walk of Fame et les premiers shows de sa tournée 2026-2027. Le cœur de Carole G balance. La chanteuse fera venir le vent chaud de son pays natal jusqu'en France l'été prochain. Il faudra se tenir prêt. Le 1er juillet 2027, Carole G enflammera la Plénitude Arena à Paris. Elle sera également de passage au Groupama Stadium de Lyon quelques semaines plus tard, le 21 juillet 2027, pour le plaisir du plus grand nombre. On se retrouve très vite avec d'autres actualités musicales.

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2: Né le 9 avril 1895 à Genève, Michel Simon débarque à Paris en 1911 où il pratique plusieurs petits métiers comme vendeur de briquets et professeur de boxe. Il rencontre un certain Georges Pitoëf, metteur en scène, qui découvre en lui un homme extraordinaire de talent. Le Suisse épate alors la galerie en jouant dans de nombreux films, parmi lesquels Jean de la Lune en 1929, Boudu sauvé des eaux en 1932, Drôle de drame en 1937 et La beauté du diable en 1959. Il dira un jour, ironiquement, « Je suis né en 1895 et comme un malheur n'arrive jamais seul, cette année-là, les frères Lumière inventaient le cinématographe. » Parallèlement, il chante parfois à l'occasion d'un tournage, comme les titres « Elle était patente » en 1934, « L'herbe tendre » en 1967, ainsi que « L'inévitable » comme de bien entendu en 1939 avec Arletty.

0: Son timbre de voix spécifique et sa silhouette imposante lui permettent de faire passer toutes les émotions. Père de l'acteur François Simon, il nous quitte le 30 mai 1975 dans le Val-de-Marne et repose au cimetière de Grand-Lancy, dans la banlieue genevoise.
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2: Né le 19 février 1920 au Havre, Henri Decker étudie le chant et la guitare avant de débarquer à Paris après la guerre dans l'espoir de mener une carrière dans la chanson. Il débute sa vie artistique dans différentes salles parisiennes en se produisant comme chanteur dans un orchestre. Dès 1946, il interprète de nombreux refrains célèbres, dont « Tico Tico » et « Le Gros Bill ». Possédant une capacité d'intégration musicale étonnante, Henri Decker est demandé par plusieurs chefs d'orchestre. Parallèlement, il rencontre une certaine Jacqueline François, avec laquelle il partage amour et chansons. Lorsque Jacqueline François se produit à l'étranger, il n'hésite pas à se joindre à elle. Sa renommée devient ainsi internationale. Il nous quitte le 3 novembre 2002.

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0: Il est 13h.

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5: Né le 29 décembre 1918 dans le département d'Indre-et-Loire, Mado Robin est célèbre pour avoir atteint la note la plus élevée de la gamme jamais chantée auparavant. Il s'agit du contre-contre-ré. Connue dans le monde entier, elle joue plusieurs rôles incontournables, comme Gilda dans Rigoletto, Violetta dans La Traviata, La Reine de la Nuit dans La Flûte Enchantée, et surtout son rôle dans L'Acmé. Cette formidable cantatrice nous quitte le 10 décembre 1960 à la suite d'un cancer.

0: On a quand même chanté énormément de chansons. Mais les gens ne savaient même pas que c'était des chansons étrangères. Guitare d'amour n'est pas français, c'est allemand. C'est à Capri, c'est Isle of Capri, c'est américain. Mais les gens ne savaient pas que c'était italien ou américain ou allemand. Parce qu'on n'entendait pas les chanteurs chanter dans leur langue. Quand j'étais en Allemagne, par exemple, ce style-là n'existait pas du tout, c'est moi qui l'ai amené. Il n'y avait pas de chanteur allemand. Il y avait le chanteur d'opéra, mais il n'y avait pas d'allemand qui chantait la mélodie, comme moi, par exemple, la chansonnette, quoi. Méditerranée, c'est
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1: Bonjour à tous. Aujourd'hui, gros plan sur Luc Alphon. Né du côté de Briançon, Luc Alphon est un sportif, fils d'Aimé et Josiane, deux moniteurs de ski. Il grandit dans l'univers des sports d'hiver. Son cousin, Jacques Melchion, est également champion de ski. Il fait ses débuts en descente, puis en ski alpin avec la Coupe du Monde de 1984. Trois ans plus tard, Luc Alphon forme l'équipe Top Gun, aux côtés de Franck Picard, de Jean-Luc Crétier et de Denis Rey. Ses blessures régulières le contraignent cependant à s'éloigner des pistes. Ce n'est qu'en janvier 95 qu'il remporte sa première victoire lors d'une descente de ski. Durant les années qui suivent, Luc Alphon excelle dans la descente et le Super G. Ce dernier remporte notamment le Gros Globe de Cristal en 1997, ainsi que quatre petits globes de cristal, dont trois en descente. Le skieur met cependant un terme à sa carrière à l'âge de 32 ans. On le retrouve par la suite en tant que commentateur pour France Télévisions notamment. Au-delà de sa carrière de skieur, c'est aussi en tant que pilote automobile que Luc Alphon s'illustre. Après de nombreuses participations au rallye Dakar, il remporte la course en 2006. Multicasquette, le sportif se lance également dans la voile en participant à la Transat Jacques Vabre en 2011, ainsi que dans l'aviation, en devenant le parrain de l'équipe de voltige de l'armée de l'air. En 2016, Luc Alphon se retrouve au cœur d'une polémique après avoir posté devant des animaux tués lors d'une chasse aux trophées en Russie. Le 12 juillet 2020, il rejoint l'émission Top Gear France. Côté vie privée, il partage sa vie depuis 1992 avec une certaine Anna. On se retrouve très vite avec d'autres

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0: Gros plan, année par année, sur les années 60. Revivons tous ces instants si particuliers qui ont marqué ces 10 ans. Dix ans d'insouciance, d'utopie, d'espoir et de choc.
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0: Nouvelle étape de notre traversée des années 60. La France, qui s'engage dans une politique de développement nucléaire, doit faire face à une forte inflation. Le général de Gaulle impose sa griffe en signant un traité avec l'Allemagne fédérale d'Adenauer, dont les maîtres mots sont « réconciliation, amitié, construction d'une Europe unie ». Mais le général met son veto pour l'entrée de l'Angleterre dans la CE. Le twist qui avait enflammé les deux dernières années est moribond. Le Madison, dans ce lancé en 62, devrait prendre le relais.

0: Madison.
1: L'ABC du Madison par l'italienne Silvana Blasi. Début d'année plutôt frisqué. Congère, blizzard, glace. La France se gèle. Les pouvoirs publics s'inquiètent. Y aura-t-il assez de charbon pour se chauffer? Bonne question, car justement, ça chauffe chez les gueules noires en grève qui se rebiffent pour obtenir des salaires plus décents dans un pays transi par le froid sibérien, mais où les prix flambent. La grève d'un mois des mineurs, dont le métier est considéré comme l'un des plus durs, reçoit le soutien national. Les évêques d'Arras, Cambrai, Metz sont solidaires, comme les élus des communes minières. Les viticulteurs de l'Aude offrent 800 litres de vin au piquet de grève. Des milliers de télégrammes de sympathie venant de France et de l'étranger arrivent dans les houillères du Nord. Le général de Gaulle, soucieux de son autorité et habitué aux événements graves avec l'Algérie, traite les mineurs comme des insurgés. Mais en France, le mineur est sacré. Jean-Jacques Servan-Schreiber écrit « Le général de Gaulle est donc si peu informé. Les mineurs ne sont pas l'OAS. Au final, les gueules noires obtiennent 11% de hausse de salaire. Et en plus, la quatrième semaine de congés payés non prévus au départ. Le 5 avril, le travail reprend dans les houillères du Nord et de Lorraine. Les mineurs ont fait plier le général. Mais à leur tour, électriciens, gaziers, cheminots et autres salariés du public réclament des hausses de salaire.

Jerry Beckles, loin des problèmes de société, chante « L'amour est roi ». 1963, c'est aussi le temps des copains, des yéyés, des wo-wo, des wap-du-wap et des amours d'ado. Le 1er janvier, une émission sur Radio Luxembourg débute et concurrence « Salut les copains ». Michel Cogoni et Jacques Garnier lancent Balzac 10-10 avec comme sous-titre « Émission réservée aux jeunes, présentée par des jeunes et avec des disques de jeunes ». Depuis l'an dernier, on assiste à l'arrivée des yéyés avec Sheila, Sylvie Vartan, Françoise Hardy et Claude François.

0: Avec la vague des yéyés, c'est la vogue des surprises parties. On attend cette année la confirmation d'un groupe anglais qui, tel un ouragan, devrait tout emporter, les Beatles. Mais le twist qui contamine la France depuis 3 ans s'essouffle. Pourtant, cette année, un inventeur astucieux invente des chaussures à roulement à billes pour mieux danser le twist. Malheureusement, un peu tard.
1: 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Moi, j'attrape la Marie, puis on se met face à face, elle me fait yéyé, j'y fais yéyé aussi. Elle enlève son sabot, moi, je retire mes godasses, et pendant toute la nuit, on...

0: Le twist paysan.
1: En 63, le twist est surtout devenu une parodie. Jean-Claude Massoulier chante le twist agricole. Un magazine titre alerte au twist au moment où un style dansant arrive des côtes californiennes.

les grands blonds aux cheveux délavés par la mer et le soleil qui affrontent les vagues sur leurs planches de surf sont dingues de cette musique. Leurs idoles, les garçons de la plage, les Beach Boys.

le surf qui associe musique, sport, fun et océan remplacera-t-il le twist et le Madison? Rythme léger comme l'écume des vagues, effet de voix qui décoiffe, le surf entraîne des centaines de jeunes américains avec leurs planches sur les plages de la Pacific Coast.

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0: Moi, j'ai des opérettes que j'ai jouées pendant 6 mois, 8 mois. Et bien, le dernier jour, je trouve encore un truc. C'est extraordinaire parce que je suis toujours à l'affût. Même avec mes camarades, je disais, mais pourquoi tu dis cette phrase qui devrait marcher et qui ne marche pas? Je sortais de scène, je les regardais, je dis, mais ça devrait marcher, ça. Alors, je les attendais à la sortie, vite fait, en attendant d'aller me changer. Je dis, si demain, tu le dis à l'envers, tu mets le verbe avant, ça va peut-être marcher. Et j'arrivais à faire marcher un truc, et j'étais contente, alors que ça ne me touchait pas personnellement, je veux dire. Mais c'est ça, c'est la recherche.
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1: Entrez dans le grenier de Willy et bienvenue en 1992. Nous sommes à Los Angeles le 30 avril. Des émeutes et incendies ravagent la ville. Quatre policiers ont été acquittés pour le matraquage à mort de Rodney King, un automobiliste noir. La population afro-américaine est indignée. Et dans la playlist de 1992, on écoute une chanson écrite, interprétée par Danny Briand, Suzette. La chanson est sortie en single en 92 et s'est vendue à 125 000 exemplaires. Voici Danny Briand, Suzette.
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2: Né le 1er juin 1901 à Paris, Raymond Souplex débute sa carrière en 1927 à La Vache enragée, en y interprétant ses propres œuvres, parmi lesquelles Des veines, Cinq filles à marier,

La vie est belle. Considéré comme l'un des plus grands chansonniers de son époque, il émeut le public de nombreux cabarets, dont le Caveau de la République, le Coucou et la Lune Rousse. Raymond Souplex devient rapidement une vedette incontournable de Radio Luxembourg, grâce à l'émission intitulée « Sur le banc », co-présentée avec Jeanne Sourza. Cette émission est tellement appréciée qu'elle débouche sur un film qui lance sa carrière au cinéma. Il joue dans une cinquantaine d'œuvres cinématographiques, parmi lesquelles Manon de Clouzot en 1949, Le Passe-Muraille de Boyer en 1950 et Si Versailles m'était compté de Sacha Guitry en 1953. À partir de 1958, il incarne le fameux inspecteur Bourrel dans la série Les 5 dernières minutes. Cet artiste disparaît à Paris le 22 novembre 1972.

Moi, j'ai des opérettes que j'ai jouées pendant 6 mois, 8 mois. Et bien, le dernier jour, je trouve encore un truc. C'est extraordinaire parce que je suis toujours à l'affût. Même avec mes camarades, je disais, mais pourquoi tu dis cette phrase qui devrait marcher, qui ne marche pas? Je sortais de scène, je les regardais, je dis, mais ça devrait marcher, ça. Alors, je les attendais à la sortie, vite fait, en attendant d'aller me changer. Je dis, si demain, tu le dis à l'envers, tu mets le verbe avant, ça va peut-être marcher. Et j'arrivais à faire marcher un truc, et j'étais contente, alors que ça ne me touchait pas personnellement, je veux dire. Mais c'est ça, c'est la recherche.

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2: Né le 22 juin 1956 à Paris, François Hadji Lazaro découvre les chansons de Bob Dylan au début des années 70. Cela va déclencher en lui l'envie de jouer de la guitare et de se produire. Il chante alors dans les couloirs du métro parisien. En 1982, il passe au rock et crée avec le bassiste Daniel Aignon le groupe Pigalle. Plusieurs albums voient le jour, mais celui qui retiendra sans doute la plus grande attention sort en 1990, comportant le titre « Dans la salle du bar tabac de la rue des Martyrs ».

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1: Parallèlement au groupe Pigalle, François Hadji Lazaro fonde en 1986 un autre groupe rock, folk et chansons réalistes, surnommé Les Garçons Bouchers. Avec les Vampas, Ludwig von 88 et les Berruriers Noirs, Les Garçons Bouchers constituent l'un des groupes majeurs du rock alternatif des années 80. Après avoir enregistré plusieurs albums studio, parmi lesquels On a mal vieilli en 90 et Écoute petit frère en 95, le groupe se dissout en 97. François Hadji Lazaro poursuit alors sa carrière en solo et sort plusieurs albums jusqu'à son décès survenu le 25 février 2023.

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6: Né le 3 avril 1921 près d'Izmir, en Turquie, Dario Moreno perd son père peu après sa naissance, puis passe son enfance au Mexique, où il chante dans un petit orchestre. En 1948, il réalise enfin son rêve de débarquer à Paris et enregistre ses premiers disques. Excellent chanteur et danseur, de surcroît polyglotte, il interprète aussi bien des opérettes que des chansons latino-américaines. Ses plus grands succès demeurent « Si tu vas à Rio », »,« C'est magnifique », »,« Mustapha » ou bien encore « Brigitte Bardot ».

Parallèlement, il joue dans plusieurs films, comme dans Le Salaire de la peur aux côtés d'Yves Montand et Le mouton à cinq pattes d'Henri Verneuil. En 1968, il est engagé par Jacques Brel pour tenir un rôle dans L'homme de la Mancha. Malheureusement, ce sympathique moustachu, subtilement maniéré, ne parviendra jamais à jouer dans cette comédie musicale, puisqu'il décède subitement le 1er décembre 1968 à l'aéroport d'Istanbul, foudroyé par une hémorragie cérébrale, 15 jours seulement avant le tournage.

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Bonjour, aujourd'hui 15 août, 227e jour de l'année, nous fêtons les Marie, ses dérivés, mais aussi Alfred. Et c'est la journée de l'Assomption. C'est le 15 août 1934 que naissait Nino Ferrer, disparu en août 1998. En 1935, naissance de Régine Desforges, qui nous a quittés en avril 2014. Et en 1919, naissance de Mélie Grégoire, qui elle nous a quittés en août 2014. Joyeux anniversaire à Sylvie Vartan, née en 1944, à Alain Juppé, née en 1945, à la princesse Anne, née en 1950, à Ben Affleck, née en 1972, et à l'actrice américaine Jennifer Lawrence, née le 15 août 1990. C'est aussi le 15 août 1967 que disparaissait le peintre belge René Magritte, né en novembre 1898. Le 15 août 1914, le canal de Panama est officiellement inauguré. En 1944, le débarquement allié débute en Provence. En 1957, le Maroc devient officiellement un royaume et le sultan reçoit le titre de roi. En 2003, la Libye reconnaît officiellement sa responsabilité dans l'attentat de Lockerbie et accepte de payer aux proches de chaque victime au moins 5 millions de dollars. En 2004, Laure Manaudou remporte l'or olympique aux 400 mètres nage libre. En 2006, le paquebot France, devenu Norway, puis Blue Lady, accoste au port d'Alang, en Inde, où il sera démantelé. Enfin, le 15 août 2025, Donald Trump et Vladimir Poutine se rencontrent en Alaska pour un sommet sur la guerre avec l'Ukraine. Le dicton du jour, quand mi-août est bon, abondance à la maison. Demain, vous penserez à fêter les Armelles.

0: J'ai eu beaucoup de chance parce que mes parents, ils tenaient un magasin de musique. Enfin, de musique, quand je dis de musique, de stéréo, hi-fi, à l'époque, de télé. Mais ils vendaient des disques. Donc, j'ai eu la chance de les avoir gratuitement. Et puis, je me suis tout de suite intéressé très, très vite à tout ça. Et vraiment, l'intérêt était majeur chez moi, vraiment. Je faisais des spectacles dans le jardin.
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1: C'est beaucoup moins inquiétant de parler du mauvais temps en chantant.

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1: Madame, Monsieur, vous êtes invités à partir avec nous pour faire une odyssée dans le passé musical de la chanson francophone. Bienvenue à la chronique « À voyager dans le temps ». Voici Lucienne Boyer.
2: Maintenant, je vous parle de Lucienne Boyer. Née Émilienne Boyer en 1903 et décédée en 1983. Interprète, Lucienne Boyer est arrivée un peu par hasard dans le milieu de la chanson. Elle s'essaie au théâtre, mais finalement, le succès sera d'abord du côté de la chanson. Un art qu'elle sert à merveille. Chanteuse, mais également femme d'affaires, Lucienne Boyer a dirigé des cabarets avec talent et rigueur. Plus tard à l'émission, on ouvre le livre sur la vie et la carrière de Lucienne Boyer.

0: Et cette chanson qui date de 1930 a remporté le premier Grand Prix du disque dans cette même année. Marcel, Lucienne Boyer, pouvez-vous, s'il vous plaît, me donner une courte biographie?
1: Avec un très grand plaisir, Marc. Le premier métier de Lucienne Boyer sera d'être modiste. Elle pose pour le peintre Fujita. Attirée par le théâtre, c'est davantage vers la chanson qu'elle se tourne. Elle pousse la chansonnette à 16 ans, mais sans conséquence pour débuter une carrière. Elle rentrera au cabaret chez Fischer pour y apprendre tous les rouages du métier. Elle fera la rencontre du producteur Lee Schubert, qui se spécialise dans les grandes revues très populaires à l'époque. Il l'engage pour jouer durant 7 mois à Broadway. Dès son retour en France en 1928, Lucienne Boyer enregistre son premier disque, « Tu me demandes si je t'aime ». Elle ouvre également son premier cabaret, les Borgia. La grande aventure des cabarets commence. Nous sommes maintenant en 1930 et la chanson « Parlez-moi d'amour » remporte le Grand Prix du disque. En fait, Lucienne Boyer remporte le premier Grand Prix du disque. En effet, le succès de la chanson et sa qualité d'interprétation poussent le monde artistique à créer le prix du disque. Dès lors, Lucienne Boyer vole de succès en succès. Elle foule les planches des plus grandes salles et ses disques se vendent plutôt bien. Le monde des cabarets l'attire tellement qu'elle en ouvrira plusieurs autres, chez les Clochards, chez elle, chez Lucienne. Chacun de ces cabarets se spécialise dans un groupe particulier de la chanson française. En 1939, réclamée par les États-Unis, Lucienne s'y rend pour y reprendre le succès « Parlez-moi d'amour ». La guerre éclate, mais cela ne l'empêche pas de continuer à chanter, mais pour les soldats cette fois-ci. Entre-temps, Lucienne Boyer a uni sa destinée à celle de Jacques Pille. Attirée par des airs nouveaux et une façon différente de chanter, Lucienne change un peu son registre et devient plus grave, un peu plus jazz dans sa façon d'interpréter. On la surnommera, dans certains milieux, la Jean Sablon au féminin.
0: Maintenant, si vous le voulez bien, on va écouter la chanson « Si petite », un autre grand succès interprété par Lucienne Boyer.

0: Sa succès si petite et venait donc chez moi. Servi par une voix calme et confiante, séduisait surtout un auditoire masculin. L'espace intime des cabarets était pour Lucienne Boyer une deuxième peau qui servait davantage son personnage. Elle s'éteint au terme d'une carrière intense et remplie en 1983. Voilà, c'est un survol de la vie et de la carrière de Lucienne Boyer.
1: C'était la chronique à voyager dans le temps. Nous espérons sincèrement que l'expédition vous a été très agréable. Recherche et rédaction des textes, Lionel Azambre. Lecture biographique, Marcel Perrault. Recherche musicale, animation et réalisation, Marc Savoie. Production et mixage, CIAX 98,3 FM. Ici Julie Lupien. À bientôt!
2: Merci à Marc Savoie et son équipe de nous avoir présenté cet artiste. 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

0: Les singes étaient bon public, il adorait quand il y avait des failles. Il aimait qu'il y avait même des erreurs, parce qu'il savait que je ne supporterais pas un accident qui était avec une note qui n'était pas juste ou avec un mot qu'on ne comprenait pas. Alors je suppose que j'ai appris de chanter derrière un micro. Et après, pour le Bataclan, c'était grâce à Chéreau qui m'a donné le courage d'être sur scène. C'était très tard dans ma vie, très très tard.
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2: Né le 16 juillet 1931 dans le département de la Haute-Marne, Bernard Dimet est un poète avant d'être un chansonnier. À l'âge de 25 ans, il s'installe sur la butte de Montmartre à Paris et écrit des textes en rapport avec ce qu'il observe dans le quartier. Il y rencontre alors toutes sortes de gens, comme des poivreaux, des truands et des putes. Cette diversité ne le dérange pas, au contraire, toutes ces personnes l'inspirent. Bernard Dimet écrit alors des chefs-d'œuvre, comme Syracuse, interprété par Yves Montand et Henri Salvador, Mon truc en plume, par Zizi Jeanmer, et Mémère, chanté par Michel Simon. Jean Cocteau métaphorise l'esprit de ce poète en disant que la poésie, c'est mettre sa nuit en lumière. Craignant la mort, brûlant la chandelle par les deux bouts, Bernard Dimet s'éteint le 1er juillet 1981. Nombreux sont celles et ceux qui, aujourd'hui encore, interprètent ses chansons.
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Et en ce samedi 15 août, bonne fête aux maris, les béliers, profitez d'une impulsion pour aller de l'avant. Taureau, ne vendez pas la peau de l'ours avant de l'avoir tué. Les gémeaux, si vous persévérez, vous obtiendrez l'appui de personnes influentes pour faire avancer vos projets. Les cancers, les astres vous promettent une vie professionnelle stable. Les lions, ne baissez pas les bras face aux obstacles. Les vierges, célibataires, vous aurez vraiment envie de vivre à deux. Les balances, gérez vos finances avec un minimum de sérieux. Scorpion, c'est une journée sans surprise. Les sagittaires, si vous rêvez d'amour enflammé et de passion brûlante, vous risquez d'être déçus. Les capricornes en couple, si vous poussez l'autre à bout, il risque de réagir avec une violence qui vous surprendra. Les verseaux, vous manifesterez vos sentiments avec une belle fougue. Enfin les poissons, votre concentration s'accentuera et vous aidera à mettre au point un projet important. Bonne journée et à demain.

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Une émission de Serge Pruhal. Balade en chanson à travers les années 60 et 70. Sixième et dernier épisode de 1977, marqué par cette musique qui se décline à l'infini. Le disco qui sonne aussi l'air de la fringue, des paillettes et des matières synthétiques aux couleurs vives. Micro-short pour les dames, pantalon moulant pattes d'éléphant extra large pour les messieurs, boots à semelles compensées et pour les purs fans, la coupe afro-disco. Sur les pistes de danse, la guerre fait rage. Qui se fera le plus remarquer? Qui brillera le mieux? De mille feux. Le disco est aussi bien féminin que masculin, homosexuel qu'hétérosexuel. Il est donc asexué, androgyne, unisexe et surtout sensuel. Tout est résumé. Deux femmes espagnoles, Baccara, se désolent de n'être que femme. Sorry, I am a lady.

Pour échapper à la routine du quotidien, à la récession qui rend morose, le jeune travailleur, l'étudiant, l'employé de banque, le jeune cadre connaît un endroit pour revivre, s'amuser, retrouver ses amis et être vu. La discothèque qui donne la fièvre du samedi soir avec ce disco qui rend beau, qui rend important et qui nous fait oublier les tracas de la vie. Mais à côté de cette vitrine, en pleine fièvre du samedi soir, dépeinte dans le film référence, sorti cette année, Saturday Night Fever. Une résistance au disco envahissant prend forme. Une partie du dernier épisode de 1977 est consacrée en partie à tous ces à côté. Le rock n'est pas mort. Quoi qu'il se passe, il renaît même de ses cendres. Si la manière de l'exprimer varie selon les désirs du moment. Buddy.

grande année pour le groupe Queen. L'album News of the World, d'où est extrait, entre autres, We Will Rock You, arrose le monde. Le rock made in 70s trouve sa place en pleine vague disco. Dans la foulée, d'autres groupes de rock entrent dans les hit parades de 1977, avec d'abord Ram Jam, Black Betty. Oh!

Un groupe français qui avait débuté l'an dernier dans la confidentialité continue à faire ses concerts. Les jeunes raffolent de plus en plus de ce groupe qui vend ses disques à la sortie de leurs concerts. Le système D, ça marche, c'est l'engouement. Le groupe Téléphone devient un phénomène de société. Nous sommes en 1977.

Un autre groupe français qui a commencé sa carrière au début de la décennie démarre cette année une tournée à travers toute la France. Le groupe Ange, que l'on ne voit jamais à la télé, a pourtant son propre public de fidèles. L'Ange Tour 77 s'annonce grandiose pour ce groupe atypique de rock progressif qui s'inspire de textes médiévaux fantastiques. Au Palais des Sports de Lyon, il y a plus de 10 000 personnes. Ange enregistre un double album en public pour donner corps à l'événement.

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1: Depuis l'an dernier, un mouvement social et musical, encore confiné à certains clubs underground d'Angleterre, d'Australie ou des États-Unis, se répand cette année. Avec leur épingle à nourrice, leur crête conquérante, les punks subversifs et leur no future déboulent en masse avec leur musique électrique et violente, en réaction au disco, image décadente de la société de consommation et de ses dérives. Le do-it-yourself est un détournement des codes qui prône l'anticapitalisme, la liberté maximale et les désirs immédiats. La musique punk rock laboure les plaines de la pop et dissémine son style abrupt et violent comme fer de lance de leur philosophie. Les pionniers du mouvement, les Sex Pistols, avec leur hymne God Save the Queen en version punk. God save the Queen, the fascist regime, they made you a moron. Potential hate bomb. En France, le mouvement punk a moins d'impact. On retient surtout une banalisation du phénomène avec le blondinet plastique Bertrand et son blouson rose recouvert de fermetures éclair et d'épingles à nourrice, caricature kitsch et produit commercial.

0: Moi, j'ai des opérettes que j'ai jouées pendant 6 mois, 8 mois. Et bien, le dernier jour, je trouve encore un truc. C'est extraordinaire parce que je suis toujours à l'affût. Même avec mes camarades, je disais, mais pourquoi tu dis cette phrase qui devrait marcher, qui ne marche pas? Je sortais de scène, je les regardais, je dis, mais ça devrait marcher, ça. Alors, je les attendais à la sortie, vite fait, en attendant d'aller me changer. Je dis, si demain, tu le dis à l'envers, tu mets le verbe avant, ça va peut-être marcher. Et j'arrivais à faire marcher un truc, et j'étais contente, alors que ça ne me touchait pas personnellement, je veux dire. Mais c'est ça, c'est la recherche.
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2: Bonjour à tous, dont l'actualité musicale du jour. Carol G lance sa tournée mondiale et passera bel et bien par la France. La star colombienne a donné le coup d'envoi de son marathon mondial il y a quelques jours. Elle donnera notamment deux concerts-événements en France en 2027 à Paris et à Lyon. Celle que l'on surnomme la Bicota a le vent en poupe entre son arrivée imminente sur le Hollywood Walk of Fame et les premiers shows de sa tournée 2026-2027. Le cœur de Carol G balance. La chanteuse fera venir le vent chaud de son pays natal jusqu'en France l'été prochain. Il faudra se tenir prêt. Le 1er juillet 2027, Carol G enflammera la Plénitude Arena à Paris. Elle sera également de passage au Groupama Stadium de Lyon quelques semaines plus tard, le 21 juillet 2027, pour le plaisir du plus grand nombre. On se retrouve très vite avec d'autres actualités musicales.

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2: Née le 28 mars 1961, Carole Arnaud débute une carrière de chanteuse dans les années 80. Elle se fait connaître grâce au tube « C'est pas facile », sorti en 1986 et vendu à plus de 200 000 exemplaires.
3: C'est

Ce tube retrace la mort de son frère tué par un chauffard et évoque sa souffrance et celle de sa mère. Elle interprète par la suite quelques chansons moins plébiscitées, parmi lesquelles « Donne-moi, toi qui voulais un enfant, et si tu pars ». Passionnée par la cuisine, elle ouvre des chambres et tables d'hôtes en Bourgogne dans le courant des années 2000. En 2010, elle participe exceptionnellement à la tournée « Âge tendre et tête de bois ». Atteinte d'une longue maladie, Carole Arnaud s'éteint le 9 septembre 2022 à l'âge de 61 ans.

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2: Né le 3 juin 1954 à Lestres, dans le département de la Manche, Alain Leprest s'intéresse très jeune au music hall, où il découvre Léo Ferré et Georges Brassens. Pendant l'adolescence, il écrit ses premières chansons et fait la connaissance du chanteur à texte Henri Tachant, qui l'encourage à persévérer dans sa passion. Après une longue traversée du désert, il parvient en 1982 à se produire dans divers cabarets parisiens et ainsi à gagner quelques sous. 3 ans plus tard, Alain Leprest réussit enfin à se faire connaître d'un plus large public grâce à un passage remarqué au Festival du Printemps de Bourges. En 1986, il enregistre un premier album intitulé « Mec », tout en écrivant des chansons pour de nombreux artistes, parmi lesquels Juliette Gréco, Romain Didier et Isabelle Aubray. Parallèlement, il interprète ses propres œuvres, comme « J'ai peur », « Ton cul est rond », « La Java Sarava », « Chien d'ivrogne » et « Donne-moi de mes nouvelles ». En 1993, ce génial parolier remporte le Grand Prix de l'Académie Charles Cros grâce à l'album surnommé « Voce a mano », puis en 2009, le Grand Prix des poètes de la SACEM. Cet artiste communiste surdoué, imprégné d'idées antimilitaristes et révolutionnaires, n'aura malheureusement jamais connu une réelle médiatisation. Atteint d'un cancer usé par l'existence, il décide finalement à mettre fin à ses jours le 15 août 2011 à Entraigues-sur-Volanne.
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la chanson, c'est comme le cinéma, comme la littérature, c'est un moyen d'expression. Et on peut, dans la chanson, il y a des films politiques, il y a des films d'amour, il y a des films drôles. Il peut y avoir des chansons politiques, des chansons d'amour, des chansons drôles. Moi, j'ai envie d'utiliser toutes les facettes de la chanson. De temps en temps, je me lève le matin, et j'ai en tête une idée amusante, et je vais faire une chanson qui va être drôle, j'espère, du moins. Ou alors, je me lève le matin, j'entends une information, ça me met en colère, et j'ai envie de faire une chanson politique.

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1: Il est 18h. 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

0: Entrez dans le grenier de Willy et bienvenue en 1992. Nous sommes à Los Angeles le 30 avril. Des émeutes et incendies ravagent la ville. Quatre policiers ont été acquittés pour le matraquage à mort de Rodney King, un automobiliste noir. La population afro-américaine est indignée. Et dans la playlist de 1992, on écoute une chanson écrite, interprétée par Danny Briand. Suzette, la chanson est sortie en single en 92 et s'est vendue à 125 000 exemplaires. Voici Danny Briand, Suzette.
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2: Le groupe vocal des Surfs, nom de famille Rabaraona, est originaire de Madagascar. Il est formé de 4 frères et de 2 sœurs. En septembre 1963, à la demande du gouvernement français, les Surfs sont choisis pour représenter Madagascar pour l'inauguration de la seconde chaîne de télévision française. Les 6 petits frères et sœurs, ils mesurent tous entre 1m43 et 1m55, conquièrent immédiatement le public de l'Hexagone. La maison de disques Festival décide alors de les prendre en charge et de leur faire enregistrer un premier disque en 1963 intitulé « Reviens vite et oublie », version française de « Be My Baby ».

0: D'autres succès suivent, dont « Si j'avais un marteau » de Claude François, « Scandale dans la famille » de Sacha Distel et « À présent tu peux t'en aller » de Richard Anthony.
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Le groupe effectue de nombreuses tournées à l'étranger et chante aussi bien en français qu'en italien, espagnol, anglais et allemand. Après une dernière tournée au Québec, ils mettent fin à leur collaboration en 1971. 4 millions de disques ont ainsi été vendus entre 1963 et 1971.

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3: Né le 5 juin 1922 à La Roche-sur-Foron, en Haute-Savoie, Jean Bertola débute sa carrière sur les ondes d'une radio de Lyon en improvisant les textes envoyés par les auditeurs. À la fin des années 50 et sur les conseils du compositeur Francis Lopez, il enregistre quelques disques, dont Gelsomina, 16 tonnes, Mes mains dans la main, Les grands capitaines, ou bien encore Le jour où la pluie viendra. À la fin de sa vie et à la suite de la disparition de son ami Georges Brassens en 1981, Jean Bertola décide d'interpréter les derniers textes de Brassens qui sont restés sans lendemain. Après avoir composé plusieurs mélodies en rapport avec ceux-ci, il produit deux CD en 1982 et 85 avec des titres tels que « Si seulement elle était jolie »,« Quand les cons sont braves », Méchante avec de jolis seins, ou bien encore La maîtresse d'école. Jean Bertola rejoint dans l'au-delà son maître à penser Brassens le 10 septembre 1989.

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2: Né le 21 décembre 1946 dans le 12e arrondissement de Paris, c'est Jérôme est confié à ses grands-parents qui résident à Nancy. Âgé de 16 ans, il crée un groupe de rock surnommé les Storms. En 1967, il prend comme pseudo C'est Jérôme et enregistre son premier 45 tours intitulé Les Fiancés, qui ne remporte pas le succès escompté. Mais avec son second disque, Le Petit Chaperon Rouge est mort, il devient le chouchou de la célèbre émission Salut les copains. Le premier de ses grands succès est Quand la mer se retire, enregistré en 1969.

Le Nancéen d'origine enregistre en 1971 Kiss Me, tube qui se vend à plus d'un million d'exemplaires et qui se retrouve en tête des hit-parades dans de nombreux pays européens.

Bien que ces Jérômes ne se prennent jamais au sérieux, ils voient d'autres tubes rencontrer un franc succès, comme Himalaya, La Petite Fille 73, C'est moi, ou bien encore Et tu danses avec lui. En 1997, il est opéré d'urgence d'une tumeur. Cette dernière l'emporte finalement le 14 mars 2000. En 30 ans de carrière, C'est Jérôme a vendu plus de 26 millions de disques.

Bah, je suis toujours occupé avec la musique dans ma tête. 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

je peux me considérer d'abord comme un chanteur yéyé et puis ensuite comme un chanteur non yéyé. Je vais vous expliquer pourquoi, parce qu'il y a deux méthodes pour faire les chansons, yéyé et pas yéyé. La première, c'est de faire une adaptation, c'est-à-dire de transformer une chanson parole anglaise en chanson même mélodie, parole française. Et bien sûr, les yes sont traduits par des yéyé français. Mais quand M. Aznavour me fait une chanson, je ne suis plus un chanteur yéyé.

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1: Bonjour à tous. Aujourd'hui, gros plan sur Luc Alphon. Né du côté de Briançon, Luc Alphon est un sportif. Fils d'Aimé et Josiane, deux moniteurs de ski, il grandit dans l'univers des sports d'hiver. Son cousin, Jacques Melchion, est également champion de ski. Il fait ses débuts en descente, puis en ski alpin avec la Coupe du Monde de 1984. Trois ans plus tard, Luc Alphon forme l'équipe Top Gun aux côtés de Franck Picard, de Jean-Luc Crétier et de Denis Rey. Ses blessures régulières le contraignent cependant à s'éloigner des pistes. Ce n'est qu'en janvier 95 qu'il remporte sa première victoire lors d'une descente de ski. Durant les années qui suivent, Luc Alphon excelle dans la descente et le super G. Ce dernier remporte notamment le gros globe de cristal en 1997, ainsi que quatre petits globes de cristal, dont trois en descente. Le skieur met cependant un terme à sa carrière à l'âge de 32 ans. On le retrouve par la suite en tant que commentateur pour France Télévisions notamment. Au-delà de sa carrière de skieur, c'est aussi en tant que pilote automobile que Luc Alphon s'illustre. Après de nombreuses participations au rallye Dakar, il remporte la course en 2006. Multicasquette, le sportif se lance également dans la voile en participant à la Transat Jacques Vabre en 2011, ainsi que dans l'aviation en devenant le parrain de l'équipe de voltige de l'armée de l'air. En 2016, Luc Alphon se retrouve au cœur d'une polémique après avoir posté devant des animaux tués lors d'une chasse au trophée en Russie. Le 12 juillet 2020, il rejoint l'émission Top Gear France. Côté vie privée, il partage sa vie depuis 1992 avec une certaine Anna. On se retrouve très vite à

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2: Né le 12 septembre 1888 à Paris, Maurice Chevalier passe son enfance dans le quartier de Ménilmontant. Son père l'ayant très vite abandonné, le petit Maurice, alors âgé de 12 ans, chante dans de petits cabarets parisiens et imite le comique troupier Dranem en faisant le pitre. Ce n'est véritablement qu'en 1905, à l'âge de 17 ans, qu'il débute sa carrière sur la scène de l'Alcazar de Marseille. Parallèlement, il vit une liaison tumultueuse avec Fraëlle, chanteuse dramatique, devenue alcoolique et toxicomane. Mais cette relation ne dure pas. Le svelte et sexy jeune homme s'en va fréquenter d'autres scènes, dont les Folies Bergères et le Casino de Paris. En 1928, Maurice Chevalier entame une tournée internationale qui le propulse à New York. La gloire est au rendez-vous, le succès incontestable. Il devient alors une vedette internationale. Mais en 1941, en pleine guerre mondiale, il chante « Ça sent si bon la France ». Cette chanson va déboucher sur de nombreuses critiques, car beaucoup estiment qu'il s'agit d'une chanson de propagande. Maurice Chevalier passe alors une période difficile et refuse, lors de l'envahissement de la zone libre, de chanter en public. Tout rentre dans l'ordre dès la fin de la guerre et l'homme au célèbre canotier remonte sur scène. Il fait ses adieux officiels en 1968 lors d'un ultime concert au Théâtre des Champs-Élysées en interprétant les plus grands succès de sa longue carrière, comme « Dans la vie, faut pas s'en faire », Valentine, Ma pomme ou bien encore Fleur de Paris. Il s'éteint dans la capitale française le premier jour de l'an 1972.
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Oh, alors là, je leur lève mon chapeau.

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0: pédard que moi.
1: C'est un métier extrêmement délicat qu'être auteur, compositeur, interprète. Et moi, j'avais de l'expérience pour rien. Et puis, tout d'un coup, il fallait que je sois auteur, compositeur. Et je n'imaginais pas que j'aurais du succès. Et quand ça s'est arrivé, je n'y croyais pas non plus.

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0: bien, j'étais déjà à Bordeaux étudiant et je faisais en même temps l'Institut d'éducation physique et le conservatoire. Et en étant à la faculté de médecine, tous les jours quand même j'allais au cours du soir au conservatoire. Et je faisais vraiment ça en dilettante, en pensant qu'un jour ça me servirait comme métier. Comme je suis venu à l'école de massage à Paris, à ce moment-là je jouais au Paris Université Club, des copains m'ont fait faire un radio-crochet. Je suis amusé à faire ce radio-crochet, poussé par mes amis, que j'ai gagné d'ailleurs et qui m'a fait rencontrer Ray Ventura. Et je suis rentré dans l'orchestre Ray Ventura en laissant mes clients de culture physique à Bordeaux et même mes massages que j'ai repris certains à Paris comme des leçons. D'ailleurs, je me levais tous les matins à 6 heures pour aller voir mes clients, les masser. Je finissais très tard avec Ray Ventura jusqu'au jour où j'ai laissé les massages et j'ai continué à Ray Ventura sans m'arrêter.
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2: Bonjour à tous, aujourd'hui gros plan sur Luc Alphon, né du côté de Briançon. Luc Alphon est un sportif, fils d'Aimé et Josiane, deux moniteurs de ski. Il grandit dans l'univers des sports d'hiver. Son cousin Jacques Melchion est également champion de ski. Il fait ses débuts en descente puis en ski alpin avec la Coupe du Monde de 1984. Trois ans plus tard, Luc Alphon forme l'équipe Top Gun aux côtés de Franck Picard, de Jean-Luc Crétier et de Denis Rey. Ses blessures régulières le contraignent cependant à s'éloigner des pistes. Ce n'est qu'en janvier 95 qu'il remporte sa première victoire lors d'une descente de ski. Durant les années qui suivent, Luc Alphon excelle dans la descente et le super G. Ce dernier remporte notamment le gros globe de cristal en 1997, ainsi que quatre petits globes de cristal, dont trois en descente. Le skieur met cependant un terme à sa carrière à l'âge de 32 ans. On le retrouve par la suite en tant que commentateur pour France Télévisions notamment. Au-delà de sa carrière de skieur, c'est aussi en tant que pilote automobile que Luc Alphon s'illustre. Après de nombreuses participations au rallye Dakar, il remporte la course en 2006. Multicasquette, le sportif se lance également dans la voile en participant à la Transat Jacques Vabre en 2011, ainsi que dans l'aviation, en devenant le parrain de l'équipe de voltige de l'armée de l'air. En 2016, Luc Alphon se retrouve au cœur d'une polémique après avoir posté devant des animaux tués lors d'une chasse aux trophées en Russie. Le 12 juillet 2020, il rejoint l'émission Top Gear France. Côté vie privée, il partage sa vie depuis 1992 avec une certaine Anna. On se retrouve très vite avec d'autres infos.
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2: Née le 10 janvier 1938 à Paris, Marie-Josée Neuville apprend la guitare et met ses textes en musique. Âgée de 17 ans, la lycéenne participe à un concours amateur et décroche le premier prix avec sa chanson « Johnny Boy ».
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Surnommée la collégienne de la chanson, Marie-Josée Neuville se produit sur plusieurs parterres, notamment parisiens. Vêtue d'une robe moulante, chaussée de hauts talons et coiffée de longues nattes, elle enregistre plusieurs succès, parmi lesquels le « Monsieur du métro » et « Nativité ». À partir des années 60, elle devient également comédienne et animatrice de radio. En 1969, elle participe à l'émission télévisée « Les animaux du monde » avec François Delagrange. Elle meurt le 1er juillet 2023 à Paris, à l'âge de 85 ans.

0: je me suis donné un an pour voir si je pouvais faire quelque chose dans le métier artistique. Je vais aller voir le seul en qui j'ai toujours cru, le seul copain qui m'a toujours conseillé. Je vais aller voir Prévert. Alors j'ai été voir Prévert, je lui ai dit voilà, est-ce que tu veux écouter et me dire ce que tu en penses. Je lui ai chanté à Paris, Ma douce vallée, Le tueur affamé et Mathilde. Il les a écoutés, il m'a dit écoute, moi ça me plaît, mais il y en a un qui, mieux que moi, te donnera un avis, c'est Yves Montand. Moi j'en attendais pas tant. Et il a immédiatement téléphoné Yves Montand, il a dit écoute, il y a un gars chez moi qui fait des chansons, je les ai entendues, moi je les trouve bien, est-ce que tu voudrais les entendre aussi? Montand a dit bon, venez. Je lui ai joué mes chansons, il me les a prises, alors depuis, Montand a chanté mes chansons, il m'a fait connaître.
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2: Né le 31 décembre 1894 à Lipno, en Pologne, Paula Negri est davantage célèbre pour ses apparitions dans de nombreux films du cinéma muet que pour ses interprétations musicales. Après des débuts en tant que danseuse au sein du ballet impérial russe de Saint-Pétersbourg, Paula Negri rencontre les réalisateurs et metteurs en scène Max Reinhardt et Ernst Lubitsch qui la propulsent immédiatement sur les scènes du cinéma muet. Elle joue ainsi dans les films « Les yeux de la momie »,« Sumurun » et « La chatte des montagnes ». Paula Negri devient l'une des plus grandes stars d'Hollywood. Parallèlement au cinéma, elle interprète plusieurs chansons dans différentes langues, dont en français comme « L'heure de la tristesse »,« Mes nuits sont mortes » et « Je sens en moi ». Ruinée par le krach boursier de 1929, elle s'installe définitivement aux États-Unis et prend la nationalité américaine en 1951. Amoureuse du célèbre acteur italien Rudolph Valentino, décédé en 1926, cette artiste polonaise nous quitte le 1er août 1987 au Texas.

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2: Né le 12 mars 1947, Gregory Ken débute sa carrière artistique au milieu des années 60 en devenant le guitariste du groupe Yé Yé, surnommé Claude et ses tribuns, ainsi qu'accompagnateur d'Annie Cordy. Dès 1966, sous le pseudonyme Gregory, il enregistre ses premiers 45 tours, dont notamment le titre « Je fais la la la ». En 1979, il crée le personnage de Ziggy dans la première représentation mondiale du célèbre opéra rock de Starmania. Deux ans plus tard, il forme un duo de choc avec la chanteuse Vali en créant le groupe Chagrin d'amour. La chanson intitulée « Chacun fait ce qui lui plaît » en 1981 connaît alors un énorme succès.
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Au milieu des années 80, il se remet à son propre compte et enregistre deux disques, dont le slow « Prête-moi ton amour » version française de « Tell it like it is ». Après avoir encore donné sa voix pour l'enregistrement des ritournelles publicitaires de l'audiovisuel sur Canal+, il meurt des suites d'un cancer le 26 avril 1996.

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0: Entrez dans le grenier de Willy et bienvenue en 1992. Nous sommes à Los Angeles le 30 avril. Des émeutes et incendies ravagent la ville. Quatre policiers ont été acquittés pour le matraquage à mort de Rodney King, un automobiliste noir. La population afro-américaine est indignée. Et dans la playlist de 1992, on écoute une chanson écrite, interprétée par Danny Briand, Suzette. La chanson est sortie en single en 92 et s'est vendue à 125 000 exemplaires. Voici Danny Briand, Suzette.
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ours, je suis un type qui envoie promener tout le monde. Enfin, tout ça, ce n'est pas vrai. Je suis un être très naturel. Et comme à mes débuts, je n'ai pas tellement eu envie d'aller à droite et à gauche où l'on voulait m'entraîner. On en a déduit, j'étais un ours, un sauvage, ce qui n'est pas vrai du tout.

0: quand je vais chez la fleuriste, je n'achète que des lilas.
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0: Il naviguait en perpénard sur la grand-mare des canards et s'appelait les copains d'abord, les copains d'abord. Le pornographe du phonographe, le polisson de la chanson.
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2: 1961, sixième épisode. En 61, il n'y a pas vraiment de mode pour les enfants. Ils sont presque tous habillés pareil. Les parents privilégient le solide, le fonctionnel et aussi ce qui n'est pas salissant. Marc n'aime pas du tout ses habits d'hiver. Son pull vert gratte au cou. Son cache-nez que sa mère oblige à mettre se perd facilement. Il doit attacher ses moufles aux manches du manteau, justement pour ne pas les perdre. Et il y a le passe-montagne ou la cagoule, souvent tricotée par mamie et que beaucoup d'enfants portent à contre-cœur. Ses chaussures montantes, en tout cas, le protègent bien du froid. Sa sœur Catherine adore les nouveaux pantalons taille basse, mais c'est pour les garçons, car pour les filles, ce sont les jupes. Le pantalon, c'est impensable, c'est mal vu. Elle a entendu parler que Johnny avait un pantalon à pattes d'éléphant. Elle trouve ça bizarre. En dehors des vêtements, il y a une chose que tous les deux adorent. Ce sont les repas du dimanche soir, qui sortent de l'ordinaire. Pain perdu, croque-monsieur, crêpe, ou quand maman sort le moule à gaufres, alors là, c'est terrible. Quelques disques à la mode en 61, avec Nancy Holloway, les barbes.

0: En France, les compositions originales restent du ressort des chanteurs aux talents reconnus, comme Brel, Brassens, Ferré, Trainé, Piaf et quelques autres. Bien que Charles Trainé obtient cette année un succès mitigé avec ses nouvelles chansons au Théâtre de l'Étoile, souffrirait-il lui aussi de la baisse de popularité de l'ancienne génération, si mise à mal par les jeunes fans de rock ? En octobre, c'est la première fois que Jacques Brel est en vedette à l'Olympia. Les parents de Catherine ont lu un article qui parle ainsi de Brel. Il n'a jamais été aussi véhément. Dans ses textes, les gros mots abondent, malgré sa frêle apparence. Il a la force d'un ouragan. Il ne laisse même pas le public l'abreuver de ses applaudissements. Brel n'aurait-il pas finalement l'attitude rock ?
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1: Après le premier festival de rock en février au Palais des Sports de Paris, où il y eut pas mal de grabuges, deux autres festivals sont programmés en juin et novembre de cette année. Blouson Noir et fans surexcités sont au rendez-vous. Et bien sûr, rien ne se passe comme les adultes voudraient. Arrestation, hospitalisation, dégradation et bagarre. Johnny n'y était pas. Il y avait là Danny Boy et les pénitents et les chaussettes noires en vedette.

Richard Anthony, pas plus chanceux que lors du premier festival de rock qu'il n'a pas pu faire, reçoit une bouteille au visage et doit interrompre son tour de chant au bout de quelques minutes. Il décide alors d'abandonner le rock trop violent pour lui. Celui qu'on surnommait le Tino Rossi du rock sera désormais twister et vendeur de disques invétéré. Pour lui, ça va tourner rond.

Au troisième festival de rock en novembre, il y a Nicole Paquin, les champions, Danny Boy, les chats sauvages, et la grosse vedette de la soirée, Vince Taylor et ses Playboys en personne, qui n'a pas pu monter sur scène à cause du tumulte.

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2: Né le 24 avril 1963 à Chalon-sur-Marne, Manosolo est le fils du dessinateur Cabu. Après une adolescence difficile constituée de drogue et de délinquance, il devient en 1980 guitariste d'un groupe punk surnommé les Chihuahuas. Ce n'est que 13 ans plus tard que le Chalonnais parvient à enregistrer son premier album, intitulé « La marmaille nue », qui se vend à 100 000 exemplaires. Atteint du sida, il n'hésite pas à dénoncer clairement sa maladie et rencontre le soutien inconditionnel de son public. D'autres albums, pour la plupart dénonciateurs du malaise de la société, voient le jour, dont « Les années sombres »,« Frères misère », »,« Dehors » et « Les animaux ». Le 12 novembre 2009, Manosolo donne un concert à l'Olympia, comportant des chansons de son dernier album, Rentrer au port.

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je peux me considérer d'abord comme un chanteur yéyé et puis ensuite comme un chanteur non yéyé. Je vais vous expliquer pourquoi, parce qu'il y a deux méthodes pour faire les chansons yéyé et pas yéyé. La première, c'est de faire une adaptation, c'est-à-dire de transformer une chanson parole anglaise en chanson même mélodie parole française. Et bien sûr, les yes sont traduits par des yéyé français. Mais quand M. Aznavour me fait une chanson, je ne suis plus un chanteur yéyé.

0: Entrez dans le grenier de Willy et bienvenue en 1992. Nous sommes à Los Angeles le 30 avril. Des émeutes et incendies ravagent la ville. Quatre policiers ont été acquittés pour le matraquage à mort de Rodney King, un automobiliste noir. La population afro-américaine est indignée. Et dans la playlist de 1992, on écoute une chanson écrite, interprétée par Danny Briand. Suzette, la chanson est sortie en single en 92 et s'est vendue à 125 000 exemplaires. Voici Danny Briand, Suzette.
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2: Né le 26 août 1912, Léo Marjan voit le jour à Boulogne-sur-Mer. Destinée à la profession d'acrobate, elle débute dans la chanson au Scheherazade et enregistre pour Pathé Marconi. Dotée d'une voix de contralto au timbre chaud et envoûtant, elle crée en France Begin the Begin. Grande vedette pendant la guerre, elle chante entre autres sur Radio Paris, Divine Begin et La Chapelle au clair de lune. La doyenne de la chanson française, Léo Marjan, nous quitte le 18 décembre 2016 à l'âge de 104 ans.

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1: Il est 23h. 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

0: Parce qu'au moment où j'ai sorti mon disque, le courrier a commencé à arriver. Et à l'époque, il n'y avait pas Internet, donc on ne pouvait que communiquer que par courrier. Et les premiers courriers qui sont arrivés par peut-être 50 ou 80 lettres. Donc c'était toujours, en gros, soit tu as des beaux yeux, soit tu as des beaux cheveux, soit tu as un beau sourire. Rarement, sur le texte ou sur la chanson, c'était plutôt des lettres d'amour.
1: Et si tu parles?
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2: Groupe de rock français formé en 1961, les Chats Sauvages sont composés de 5 membres. En 61, les Chats Sauvages rencontrent le triomphe grâce à la chanson Twist à Saint-Tropez. Elle se classe deuxième des hit-parades derrière les inévitables Chaussettes Noires. D'autres 45 tours suivent en 1961 et 62, dont Ma petite amie est vache, Je veux tout ce que tu veux, Je reviendrai, Laissez-nous twister ou bien encore C'est pas sérieux. Le départ de Dick Rivers pour une carrière solo affecte la popularité du groupe, bien que ce dernier soit pourvu d'un nouveau membre, Mike Shannon. Un énorme succès voit malgré tout le jour en 1962 avec le titre « Dernier baiser » qui sera par ailleurs repris par C. Jérôme en 86 et Laurent Voulzy en 2006. Tout comme leur homologue des Chaussettes Noires, les Chats Sauvages mettent un terme à leur collaboration en 1964.

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3: Formation française de jazz vocal créée en 1959 par la pianiste et chanteuse Mimi Perrin, les Double Six sont formés de six choristes, dont Christiane Legrand, sœur du célèbre compositeur Michel Legrand. Remettant au goût du jour quelques grands classiques, dont notamment des œuvres de Quincy Jones et de Dizzy Gillespie, ce groupe chante en français des standards de jazz, parmi lesquels « En flânant dans Paris », « La course aux rats » et « Un coin merveilleux ». Les textes, parfois poétiques, parfois humoristiques, sont écrits par Mimi Perrin. Les Double Six cessent leur activité en 1964 à la suite de problèmes de santé de Mimi. Cette formation, unique en son genre, n'aura finalement existé qu'une demi-décennie, mais le talent de ses interprètes laisse un souvenir impérissable. Tiens.

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4: Il est minuit. 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
2: Né le 16 octobre 1932 à Montréal, Claude Léveillé y est initié très jeune à la musique, grâce à ses parents. Rapidement, il prend goût à l'accordéon et à l'harmonica, tout en jouant des improvisations au piano. Au milieu des années 50, le Québécois rencontre l'actrice Elisabeth Chouvalitzé, qui lui ouvre des horizons sur la culture européenne. Il crée alors des compositions aussi bien musicales que poétiques et grave son premier disque en 1955, intitulé « Tes rêves ». Sa carrière prend une ampleur considérable dès 1959 à la suite de sa rencontre déterminante avec Édith Piaf, qui lui propose de se rendre à Paris pour lui composer quelques chansons. Grâce à cette fructueuse expérience, Claude Léveillé remporte en 1962 le Grand Prix du disque canadien de la radio CKAC. D'énormes succès voient le jour, dont notamment Frédéric, Le Doutant des Amours et Le Chemin du Roi. Parallèlement, il écrit plusieurs comédies musicales, comme Elle tournera la Terre en 1967. Après avoir encore effectué de nombreuses tournées au Québec et en Suisse, cet auteur-compositeur disparaît brutalement le 9 juin 2011 à Saint-Benoît-de-Mirabel, victime d'une insuffisance cardiaque.
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2: Moi, j'ai des opérettes que j'ai jouées pendant 6 mois, 8 mois. Et bien, le dernier jour, je trouve encore un truc. C'est extraordinaire parce que je suis toujours à l'affût. Même avec mes camarades, je disais, mais pourquoi tu dis cette phrase qui devrait marcher et qui ne marche pas? Je sortais de scène, je les regardais, je dis, mais ça devrait marcher, ça. Alors, je les attendais à la sortie, vite fait, en attendant d'aller me changer. Je dis, si demain, tu le dis à l'envers, tu mets le verbe avant, ça va peut-être marcher. Et j'arrivais à faire marcher un truc et j'étais contente. Alors que ça ne me touchait pas personnellement, je veux dire. Mais c'est ça, c'est la recherche.

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2: Né en 1928 à Montréal, Yvan Daniel est un chanteur autodidacte qui apprend son métier directement sur scène et devant un public de plus en plus comblé. Dès 1952, et à la suite de plusieurs concours d'amateurs, dont celui surnommé les Étoiles de Demain, il impose son style de gentleman crooner et enregistre ses premiers tubes chez Columbia. 6 ans plus tard, il change de maison de disques pour se tourner vers la maison Alouette, et les succès s'enchaînent, parmi lesquels « Sait-on jamais, quand on s'aime bien tous les deux » et « Au parc Belmont ». On le surnomme alors le fantaisiste sentimental de la chanson. Yvan Daniel poursuit sa carrière au début des années 60 en composant lui-même ses chansons, comme « La radio de mon auto »,« Je ne sais pas pourquoi » et « Bon courage ». Adulé par son public et en pleine gloire, Yvan Daniel trouve la mort dans un accident de voiture au printemps 1967.
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1: Il est 1h. 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
5: Né le 14 janvier 1931 dans un petit village entre Rome et Naples, Caterina Valente est issue d'une famille d'artistes, puisque son père est accordéoniste et sa mère artiste de cirque. Imprégnée par l'art du spectacle, elle monte sur scène à l'âge de 5 ans déjà. Ce n'est que le début d'une longue carrière véritablement internationale. En 1953, Caterina Valente enregistre un premier disque en Allemagne, intitulé Istanbul, puis I Love Paris, également dans la langue de Goethe. Après avoir tenté sa chance avec succès en Allemagne, elle décide d'en faire de même en France, plus précisément à Paris. Bingo, puisqu'elle fait sa place entre une certaine Dalida et Gloria Lasso, toutes deux débutantes. Dans les années 60, la jeune femme dynamique contribue à populariser la nouvelle tendance musicale, la bossa nova, aux États-Unis et en Europe. Son répertoire est hétéroclite et international, puisqu'elle parvient à chanter dans une douzaine de langues et donc dans de très nombreux pays. Caterina Valente enregistre ou chante avec beaucoup de stars pluriculturelles, parmi lesquels Louis Armstrong, Ella Fitzgerald, Bing Crosby et Michel Legrand. En 1971, elle enregistre le titre « Soleil, lève-toi », composé par le chef d'orchestre Paul Mauriat et qui est un grand succès.

Ayant énormément voyagé dans le monde, Caterina Valente affectionne néanmoins particulièrement la France et demande la nationalité française. Elle se produit alors régulièrement à l'Olympia entre 1959 et 1972. Cette véritable ambassadrice de la chanson française dans le monde, ayant enregistré plus de 1500 chansons tout au long de sa carrière, s'éteint le 9 septembre 2024 à son domicile de Lugano, dans le sud de la Suisse.

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3: Née le 1er janvier 1929 à Lyon, Lucette Raya souhaite devenir comédienne et monte à Paris pour tenter sa chance. Hélas, cette aventure débouche sur un échec. Les comédiens Grenier et Husseneau l'encouragent plutôt à tenter sa chance dans la chanson. Lucette Raya se présente alors dans un cabaret où elle interprète des chansons tristes et désabusées, tout habillée de noir. Son pianiste lui propose toutefois d'interpréter une toute nouvelle chanson dont les paroles ont été écrites par Pierre Loucky et qui va incontestablement à l'encontre de son répertoire sombre. Son titre, La Môme au bouton, qu'elle enregistre en 1957. Le succès est conséquent. De nombreux artistes décideront par la suite de la reprendre, parmi lesquels Aglaé, Gabriel Baquier, Pierre Loucky et différents orchestres. C'est...

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2: Entre 1957 et 1982, Lucette Raya enregistre une quinzaine de 45 tours, mais hélas nettement moins remarquée. Elle se tourne alors vers le théâtre et la télévision. On la retrouve, par exemple, dans la série Château Vallon. Elle meurt le 29 novembre 2024 à Villeneuve-Loubet, dans les Alpes-Maritimes.

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2: Né le 28 janvier 1928 à Lille, Raoul de Godewaarsveld enregistre son premier disque en 1966 grâce au parrainage de Salvatore Adamo. Europe 1 est la première radio à le faire connaître en diffusant sa toute première chanson intitulée « Tu n'es qu'un employé ». Le Nordiste se distingue très vite des autres artistes avec sa corpulence extrêmement imposante, 1,92 m pour 120 kg. Sa voix très basse et quelque peu enrouée lui donne un charme certain. On le surnomme alors le Barde des Flandres. Il aime la mer, les parties de pêche en mer et porte une casquette de pêcheur sur la tête. Une grande partie de ses chansons évoque justement cette passion pour le large, comme « Quand la mer monte ».

D'autres titres souvent comiques et folkloriques, ch'ti, voient le jour, dont Le Petit Quinquin, L'Hirondelle du Faubourg, Père Palnor et Un verre de Ouattabada. Alors qu'on le croyait psychologiquement très résistant, Raoul de Godewaersveld se suicide le 14 avril 1977 dans une maison en construction face à la mer du Nord. Qui sait ?

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1: Il est 2h. 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